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4: Mesdames et messieurs, Stanislas Carbon.
5: J'aimais énormément mon grand-père. C'était quelqu'un de passionnant. 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

0: Condition Jésaïre.
1: À 20h45.
2: Ouais, salut Medine, c'était Mélanie, Diams. Bah écoute, je t'appelais parce que je suis allé sur le forum du CSA, comme tu m'as dit, au sujet de ton album. Franchement, j'ai flippé. Franchement, c'est flippant comme certaines personnes peuvent être autant à côté de la plaque. Ils te prennent sérieusement pour un terroriste. On dirait que tu vas tout faire péter, tout ça. Bon, franchement, tu devrais leur faire un titre plutôt que de leur répondre individuellement parce que tu vas perdre du temps et comme ça, les prochains, ils seront avertis. Je sais ce que c'est, j'ai déjà reçu des mails assez bizarres, des gens qui pensent que j'ai des idées cheloues. Mais bon, je t'en transférerai quelques-uns, comme ça tu rigoleras un peu toi aussi. Bon, en tout cas, bon courage, vas-y, déchire tout et rappelle quand tu peux, ok? Ciao, à bientôt.

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15: De mon côté, en fait, j'ai vraiment trouvé que c'était un accouchement difficile. Et finalement, le lendemain, en reparlant avec l'équipe médicale, ils m'ont dit que c'était un accouchement tout ce qu'il y avait de plus classique. Et vraiment, il n'y avait eu aucun souci. En tout cas, de leur côté, il n'y avait aucun souci lors de cet accouchement. J'ai vraiment eu l'impression qu'on m'a complètement laissé de côté et que j'étais juste un instrument, en fait. C'est-à-dire, voilà, elle va accoucher, il faut qu'elle expulse ses enfants. Moi, mon ressenti en tant que femme, mon rapport au corps, mon intimité, tout ça, ça a été complètement laissé de côté. J'ai pas été considérée du tout. Et ça, je pense qu'encore aujourd'hui, c'est un peu douloureux d'y repenser, en fait, par rapport à ça. Moi, c'est Aurélie, j'ai 31 ans, maman de deux petits garçons depuis le 20 septembre, donc voilà. Initialement, je voulais accoucher à la maison, ça, c'était vraiment avant de savoir que j'étais enceinte. Et puis, très rapidement, en échangeant avec Jeff, on s'est rendu compte que bah, lui, il n'était pas pour du tout, de peur de fait, effectivement, que ça se passe mal. Donc finalement, on s'est dirigé vers un accouchement entre guillemets plus traditionnel, avec du personnel médical, soit au CHU, soit à la clinique. Je m'attendais à ce que ce soit douloureux, parce que pour le coup, je m'étais préparée à ça. Je ne m'attendais pas à ce que ça se passe comme ça. On m'avait dit que si le bébé se présentait par le siège, ce n'était pas la meilleure des méthodes pour accoucher, mais que ça se faisait très bien. Mais c'est vrai que je ne m'étais pas forcément posé la question de savoir comment est-ce que ça allait se passer. Du fait de la grossesse gémellaire, le personnel médical présent dans la salle d'accouchement était très nombreux, donc ils étaient 9. Et j'ai vraiment trouvé ça gênant, parce que pour le coup, j'ai eu l'impression qu'il n'y avait aucune considération de ma personne. Très rapidement, je me suis retrouvée complètement dénudée, et ça, c'est vraiment quelque chose qui m'a gênée, même si j'ai bien conscience que le personnel médical n'est pas là pour se rincer l'œil, hein, mais voilà. Et j'ai vraiment trouvé que ça a été difficile dans l'approche de mon ressenti, en fait. C'est-à-dire que très rapidement, ils m'ont fait comprendre que la priorité, c'était le bien-être des enfants, et que du coup, j'étais, entre guillemets, laissée complètement de côté. J'aurais aimé qu'ils prennent le temps, en fait, de m'expliquer. Par exemple, ils m'ont pas dit... qu'ils allaient utiliser les spatules pour Ethan. Ils m'ont juste dit que ça allait être très compliqué, que l'accouchement commençait à être trop long pour les enfants, vu qu'Ethan ne s'insérait pas dans le passage. Et en fait, c'est quand j'ai senti la douleur, quoi, quand j'ai senti quelque chose qui me pénétrait, que j'ai compris qu'il y avait quelque chose qu'ils inséraient en moi, en fait. Donc ça, ils ne me l'ont pas expliqué. Et c'est Jeff, après, qui m'a expliqué, bah voilà, quand tu t'es mise à hurler, là, c'est parce qu'ils inséraient les spatules. Au moment de l'expulsion du placenta, ils ne s'expulsaient pas bien. Donc même chose, ils m'ont grimpé dessus, ils se sont mis à me pomper le ventre d'une façon mais juste abominable. Et à un moment donné, j'ai essayé d'attraper la personne qui était sur moi parce qu'il me faisait trop mal. Et on m'a juste tenue de chaque côté de la table et on m'a dit, mais laissez-vous faire. Voilà, j'ai eu l'impression vraiment de... qu'on m'a volé mon accouchement dans le sens où j'ai pas été à l'initiative de tout. Je pense qu'il y a un petit traumatisme qui s'est mis en place suite à ça, parce que fallait que j'aille voir le gynéco pour savoir si tout s'était bien mis en place un mois après l'accouchement. J'y suis allée, mais vraiment à reculons, quoi. Pourtant, il m'a suivie pendant toute ma grossesse, et c'est quelqu'un avec qui ça se passe bien. Mais là, juste de me mettre sur sa table, clairement d'écarter les jambes, mais qui s'insère en moi pour voir si tout était remis en place, ça a été très compliqué. Il a pas arrêté de me dire, bah, détendez-vous, vous êtes hyper stressée. Et juste, c'est un endroit où je veux plus qu'on s'immisce, en fait. Je veux vraiment qu'on me laisse tranquille. Par rapport à mon expérience, c'est qu'il faudrait un petit peu plus d'écoute, en fait, de la patiente. De se dire que même si pour eux, c'est des choses qu'ils voient je ne sais combien de fois par jour, des accouchements, chaque personne réagit différemment aussi. Moi, j'ai eu beau dire que pendant l'épisio, je sentais tout ce qu'on me faisait. On m'a bien dit oui, mais il faut recoudre, donc c'est comme ça, serrer les dents. Les enfants n'étaient pas en souffrance, donc aussi bien au niveau du rythme cardiaque, etc. J'imagine qu'on aurait pu prendre un tout petit peu plus de temps pour peut-être me rendre un peu plus sereine et m'expliquer les manipulations qu'on allait me faire. Après, voilà, le lendemain, quand j'en ai parlé avec l'équipe médicale, ils m'ont clairement dit que ce soir-là, c'était juste la cohue et qu'il fallait que je libère la salle, quoi.

0: Allez, on va écouter.
1: Ça va hyper vite.
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2: 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Mais qu'il a dû bouger parce que je tombe plus dessus.
4: Je m'appelle Caroline, je suis sage-femme depuis. Ça fait plus de 15 ans. J'ai d'abord travaillé de façon conventionnelle pendant 15 ans. Puis un jour, j'ai été appelée par une collègue qui partait en congé maternité, puis qui m'a dit : ouais, Caroline, je crois que c'est toi qui me remplaces et tout. Donc j'ai dit : bon, ben voilà, l'occasion se présente, allons-y. Donc j'ai commencé le libéral comme ça, sur un remplacement. Et puis depuis 3 ans maintenant, je fais du libéral. Puis un jour, j'ai un couple qui est venu me voir pour me dire, nous, on veut coucher à la maison. Et alors, je me suis dit, ça, j'y ai déjà bien pensé, mais de là à me lancer, à passer le cap, à la maison, on est tout seul. Et puis, ça sort du cadre, quoi. C'est pas encore trop bien reconnu. Et puis, j'avais pas peur de cet accouchement à la maison. J'avais plutôt peur de comment ça allait être accueilli par mes collègues, par la structure hospitalière, par les contacts qu'on pouvait avoir dans le suivi, voilà. Il y a la naissance, mais il y a aussi tout ce qui est autour, quoi. C'est encore, il faut le porter en tant que sage-femme parce que c'est encore pas reconnu l'accouchement à la maison en France par les gynécologues. C'est même parfois mal vu. Et la fois, quand il faut aller à l'hôpital, on est regardé vraiment pas très aimablement. On nous prend pour des folles. Il faut porter ça toute seule. On est avec le couple, mais il faut le porter tout seul contre toute l'équipe qui est autour de nous.
2: Donc, d'habitude, la troisième séance, c'est une séance où on fait un temps plus pratique. Où je vous montre comment on peut bouger sur le ballon, comment on peut y associer la respiration, comment c'est important de s'installer debout, assise, et puis de comprendre comment le mouvement va favoriser la descente du bébé.
4: Après, ce qui est très compliqué, on ne peut pas exercer en tant que sage-femme si on n'est pas assuré. Ça, le conseil de l'ordre des sages-femmes demande à ce qu'on soit assuré en tant que sage-femme, qu'on ait une assurance professionnelle pour exercer. Et le peu d'assureurs qui assurent les accouchements à la maison assurent les sages-femmes pour 20 000 euros par an. Ils s'alignent en fait sur le risque, sur le même risque que les gynécologues obstétriciens qui font des césariennes, des forceps. Nous, en tant que sage-femme, c'était quasiment impossible de régler cette assurance-là. Parce qu'un accouchement, par la Sécurité sociale, c'est 313 euros. Donc, autant dire qu'il faut en faire une sacrée quantité juste pour payer l'assurance. Pas encore pour payer, pour gagner quelque chose, gagner un petit salaire. Comme on ne peut pas s'assurer parce qu'on n'a pas les moyens de s'assurer, il y a une espèce de tolérance. Le conseil de l'ordre tolère que les accouchements se fassent à la maison sans assurance. Mais ce n'est pas acté et il y a certains conseils de l'ordre qui pourchassent les sages-femmes qui font des accouchements à domicile. Et c'est vrai qu'en tant que sage-femme, ça nous met dans des situations pas simples parce que on a ça à porter sur les épaules et on a cette responsabilité, cette impression d'être un peu hors la loi. Ce tiraillement de voir que le couple, lui, il est complètement en confiance et de se dire aussi que nous, on fait notre job et qu'on n'a pas l'impression de prendre des risques outre mesure. L'OMS a montré que pour une femme qui avait une grossesse physiologique, pas de facteur de risque, une grossesse normale, elle n'avait pas plus de risque d'accoucher à la maison que d'accoucher en structure. Bon, je me sens complètement sage-femme à la fois dans ma profession, mais dans mon être tout entier, quoi. Je crois qu'on ne peut pas être sage-femme juste... comme boulot.

je suis Sylvie, j'ai 53 ans. Alors au niveau de mes activités actuellement, c'est mon activité de doula, d'accompagnante non médicale à la naissance. Ben, une doula, c'est une personne qui accompagne une future maman ou un couple de futurs parents. Et donc l'idée, c'est de les amener à savoir ce qu'ils souhaitent. Donc en fait, l'idée, c'est vraiment de les amener d'abord à poser les questions dans la structure pour savoir comment ça va se passer s'ils ne demandent rien de particulier, réfléchir à comment ils voudraient que ça se passe et ensuite faire un projet de naissance, notamment pour personnaliser l'accouchement et avoir le soutien de l'équipe pour que ce soit possible. Donc c'est quelque part les amener à être acteurs de la grossesse, de la naissance, de l'accueil du tout-petit. Il y a un accouchement qui s'est passé à la maternité et en fait, il m'avait présenté comme une personne qui l'avait accompagnée pendant la grossesse. Ils n'ont pas utilisé le mot doula, c'est moi qui leur avais conseillé. Je dis, on va y aller sur des œufs, le mot doula, ça peut faire peur. Et ça s'est très bien passé comme ça, en fait. Il y avait une maman, elle disait qu'elle ne voulait pas qu'on lui propose la péridurale. Et à ce moment-là, le papa n'était pas là, c'était moi qui étais dans la salle de naissance. Il y a une élève sage-femme qui vient, et en effet, elle avait très mal. Et l'élève sage-femme lui dit, est-ce que vous voulez la péridurale? Donc moi, j'ai pris l'élève sage-femme et je dis, elle le sait. Elle sait que vous pouvez lui y faire, donc elle la demandera. Et l'élève sage-femme, elle m'a dit, ah bon, d'accord, ok. Et on n'en a plus entendu parler. Alors après, le couple m'a dit, mais oui, mais on aurait peut-être quand même dû dire que t'étais doula, parce que c'est comme ça que les choses, elles avancent et tout. J'ai dit, c'est pas grave, ils me reverront peut-être lors d'une prochaine naissance, voilà, ça arrivera peut-être. Là, ils vont peut-être faire le lien, c'est bizarre, elle accompagne plusieurs couples. Ce métier-là, ça fait une dizaine d'années qu'il existe, enfin, qu'il commence à être connu en France. Voilà, il faut le temps aux gens de s'habituer, surtout de lever leur peur. Alors, des fois, on se dit, ben, on aimerait bien qu'ils viennent discuter avec nous pour qu'ils comprennent qu'ils n'ont rien à craindre de nous. Au contraire, on peut apporter que du plus. Mais pour l'instant, c'est encore un petit peu juste. Nous, en tant que doula, on accompagne tous les accouchements. C'est-à-dire que si la personne veut un accouchement médicalisé, on va aussi l'accompagner. Donc, je leur mets en main ce qui va leur permettre de faire leur propre choix. Ça me paraît juste, parce que ce qui a pu me convenir à moi en tant que future maman, ça, c'est pas nécessairement ce qui va convenir à une autre femme, quoi. Donc, voilà.

0: Bon, alors moi, c'est Fanny. On est ici pour parler de notre projet d'accouchement qui était initialement à la maison et qui s'est finalement terminé par un accouchement à l'hôpital.
1: Moi, c'est Sacha. Du coup, je suis venu parler de l'accouchement de Fanny et de l'arrivée d'Elaya.
2: Je me souviens, on voulait que ça se passe à la maison pour avoir un truc cocooning, en fait, d'être dans notre petit cocon à nous deux et accueillir la petite, quelque chose de chaleureux, sans avoir trop d'interférences avec d'autres gens. Moi, il y avait l'idée de la sage-femme qui devait être avec nous. Mais voilà, que ça reste quelque chose de tranquille, sans pression extérieure, peut-être.
0: Et puis pour nous, ça allait de soi, en fait, d'accoucher à la maison. Il y avait quelque chose qui était un peu normal, quoi. Et donc, ouais, du coup, on s'est fait suivre par une sage-femme qui venait nous voir une fois par mois à la yourte. Et tout s'est très bien passé pendant le suivi. Le projet a été petit à petit un peu plus compromis du fait du terme qui a été dépassé. Et du coup, on a dû se rapprocher de l'hôpital dès le dépassement de terme. Et en fait, normalement, au cinquième jour, ben, j'étais censée me faire déclencher. Et là-dessus, moi, j'étais assez au clair que pour moi, c'était prématuré. On tombe sur une sage-femme qui m'examine, le monito est parfait. Et puis elle demande du coup qu'est-ce qu'on veut faire. On lui dit on fait une écho avec le médecin vite fait pour voir que tout va bien et on rentre à la maison. Ok, bon, il faut que tu saches que le médecin, je viens de le voir et que c'est un médecin qui a très peur et que m'a dit qu'il allait vous dire que vous voulez tuer votre enfant. Donc, et je pense qu'il nous trouvait,
2: Inconscient.
0: Inconscient, ouais. Du coup, moi, j'étais pas prête à entendre de la part de qui que ce soit que je voulais tuer mon enfant. Je croyais que voilà, j'y arrivais plus, quoi. Donc, j'ai fait, bon, vas-y, on fait ni l'écho, ni quoi que ce soit, et on déclenche tout de suite.
2: Je me souviens que le médecin était pressant en disant qu'il fallait accoucher tout de suite, que plus on attendait, plus c'était dangereux, plus il y avait de risques, il y avait 0,4% multiplié par ça. Enfin, c'était tout plein de chiffres qui pour lui, était inquiétant pour l'accouchement. Du coup, plus on attendait, plus il y avait des risques d'arriver à la césarienne, que l'accouchement se passe mal. Donc il était un petit peu angoissant là-dessus. Dans les faits physiques, il n'y avait rien d'inquiétant, mais vu que c'était sorti du protocole, c'est ça qui était inquiétant. Il se positionnait trop personnellement pour moi dans la prise de décision, en jouant sur nos peurs qu'en jouant sur la réalité des choses.
0: Bah pour moi, le rôle d'un médecin, ça serait d'accompagner et d'informer les gens le plus objectivement possible en leur donnant toutes les informations pour qu'ils aient un choix le plus éclairé possible et de ne pas sous-entendre la conduite à tenir qui pourrait arranger le médecin. Que nos peurs n'influencent pas sur notre façon de soigner ou d'accompagner les gens dans leur choix ou ne serait-ce que d'avoir conscience de nos peurs et d'avoir conscience de ces influences-là.
3: Ça part toujours d'une bonne volonté. Hein. Les équipes dans les structures, elles ont toujours cette volonté que ça se passe le mieux possible, heureusement. Hein. Mais quelle autonomie on donne à la femme, c'est cette question. Quelle autonomie et quel temps on lui donne pour qu'elle trouve les solutions en elle et qu'on ne lui impose pas le parcours bien tracé qui sera peut-être pas le parcours qu'elle aurait eu spontanément, en fait. C'est toujours cette histoire de manque de temps, d'accompagnement. C'est-à-dire qu'un couple peut avoir un souhait, mais à un moment donné, une femme qui est en travail, elle peut avoir besoin, pas de grand-chose, mais d'avoir juste à côté d'elle la sage-femme qui va lui dire un mot ou deux, qui va lui permettre de pas basculer dans de la douleur et dans le fait de pas y arriver. Sauf que si à ce moment-là, la femme elle est dans une pièce très aseptisée, médicalisée, qu'elle n'a pas cette sage-femme qui va lui dire cette parole, qui va lui permettre d'avancer, c'est juste, elle va craquer, quoi. C'est ce qui est légitime, et puis elle va pas pouvoir aller au bout de ce projet.
4: C'est d'ailleurs qu'ils ont tendance à oublier, je crois, aussi. Ils sont tellement dans le... Pour eux, ils voient des bébés naître les uns derrière les autres, ils oublient que chaque naissance est unique, et que les parents, ce qu'ils sont en train de vivre là, ils ne leur vivront jamais de toute leur vie, quoi. Et que c'est normal qu'ils aient envie que ça se passe le mieux possible et le plus confortablement possible pour en garder un bon souvenir, quoi.
5: Ouais. C'est un chaud, tu sais, c'est très très chaud. Il veut qu'on arrête l'ordinateur.
6: Léonie, est-ce que tu veux qu'on aille faire un petit tour ?
5: Voilà, je prends mon carte à billet et la bonne journée.
7: Colline, maman de Léonie, qui est née le 9 janvier 2011 à la maison, du côté de Redon.
8: Moi, c'est Benjamin. Parce que quand t'as dit que toi, tu voulais pas la péridurale, genre de choses, l'anesthésiste a vite compris notre vision non conventionnelle de la chose et il a très vite eu un discours jusqu'à parler de qu'on n'était plus à l'époque où on vivait avec des peaux de bêtes. C'est ça qui... Et c'est ça, en fait, qui est difficile. En fait, c'est ça qui est très difficile dans ce choix, c'est qu'on est sans arrêt en train de devoir se justifier auprès de la famille, auprès des amis, de certains amis, auprès du corps médical. Parce que ceux qui travaillent en corps médical se sentent agressés, quelque part, quand tu leur annonces ça. Parce que c'est comme si d'un revers de main, tu remettais en cause leur pas leur utilité, mais leur manière de faire, ce qui est en fait complètement le cas.
7: Puis ça fait mal, en fait, aussi, d'être pas soutenu par ton entourage. Là, ça te touche énormément, quoi. Et du coup, à la fin, on n'en parlait plus. On disait, ben... À la fin, on avait donné le mot d'ordre de... On disait, ben, si c'est pas pour nous élever vers le haut, nous soutenir, ben, en fait, on n'en parle même pas. Ou sinon, on se voit pas. Là, nous, on a pris notre décision, c'est sûr, on la bouge pas. Du coup, ben, ils nous ont soutenus à fond.
8: Et en fait, c'est... À partir du moment où tu fais ce choix-là, t'es obligé de te renseigner un maximum. De lire un paquet de bouquins, de te renseigner, de te documenter. Beaucoup plus que si tu suis le schéma conventionnel. Où là, on t'explique les choses et tu te dis oui, et tu vas à quelques rendez-vous et puis on te dit ça va se passer comme ça, puis faites-nous confiance, quoi. Là, au contraire, on va quand même dans quelque chose qui est vachement plus vers l'inconnu.
3: Alors, les gens qui s'intéressent à la naissance, ils ont l'information parce qu'ils vont creuser ou qui ont envie vraiment d'une naissance différente. Enfin, c'est-à-dire, pour qu'ils donnent un impact fort à la naissance, ils vont se renseigner. Et donc, ils vont savoir qu'on peut donner naissance naturellement. Mais l'image de la naissance qu'ont la plupart des couples, en fait, ceux que je vois comme ça dans mes accompagnements, ils ne savent pas, pour eux, là, ce qu'ils ont comme idée, c'est ce qu'ils voient à la télé, dans Baby Boom et compagnie, c'est que ben, quand

0: Vous êtes encore en train de réfléchir, alors que finalement des personnes, des dames qui connaissent rien à ce qui se passe et tout ça, qui savent pas du tout les phénomènes finalement, et ben finalement elles ont tendance à se laisser complètement aller et puis ça se fait tout seul quoi. Moi c'est Simon.
1: Et moi je m'appelle Sarah. Tu veux te présenter toi-même?
2: Waouh.
1: Du coup, moi l'idée d'accoucher à la maison, je trouve ça super, mais en fait j'étais pas complètement confiante parce que dans ma famille, eh ben, y a plein de bébés avec des grosses têtes. Et dans la famille de Simon aussi. Et puis aussi, ma mère, à chaque fois, elle a des super récits de ses accouchements. Et aussi, à chaque fois, c'est à la maternité. Et elle dit que c'est super, la semaine à la maternité, t'es tranquille. On s'occupe de toi, tout va bien. Du coup, ça ne me gênait pas d'y aller pour accoucher.
0: On était plus essayer de se faire les choses assez naturellement. Et pouvoir être en maternité quand même, parce que s'il y avait un truc qui tardait, qu'à l'époque, pouvoir avoir l'assistance médicale, on va dire, quoi.
1: Surtout pour un premier, hein, où on sait pas ce qui va se passer du tout, on sait pas comment ça se passe.
0: C'était vraiment ce qu'il fallait, en fait, tu vois. Une salle nature, des sages-femmes qui sont hyper accompagnants, des auxiliaires de puéricultrices et des puéricultrices hyper top pour la suite, là, c'était bien aussi. C'est une bonne maternité, globalement, quoi.
1: Ça m'a apporté de savoir toute la théorie de l'accouchement, enfin plein toute la physiologie et tout ça. Mais en même temps, ça m'a fait stresser. Et en fait, ça m'a fait stresser jusqu'à un certain point de la grossesse où là, j'ai fait ok, c'est bon, maintenant je m'en fous. De toute façon, ça va aller, de toute façon, ça va se passer, hein, ça va arriver. Donc, voilà, on sait des choses et puis en fait, on sait pas comment ça va se passer et puis ça va bien se passer, on va pas mourir et puis voilà.
3: Prépare les côtelettes. Et toi, tu fais quoi, Owen?
4: Je déchire mes pochoirs.
5: Françoise, la maîtresse.
4: Quoi?
5: Françoise, la maîtresse.
4: Oui. Okay. Je vais aller à l'école d'abord.
5: Tu veux que je retourne à l'école?
4: Non.
5: Non?
4: Pas aujourd'hui.
5: Non, pas aujourd'hui. Bientôt?
3: Mercredi, tu voudrais.
4: Oui, mercredi et vendredi.
5: Et vendredi en plus.
6: Moi, c'est Margot, la compagne de Jérôme. On avait pour projet un accouchement à domicile et donc j'ai accouché à domicile en juin 2015.
7: Ce que j'ai trouvé quand même bien dans le fait que finalement le sage-femme arrive après, c'est... D'un côté, j'ai l'impression que c'était bien parce qu'il n'y avait personne pour me dire bah, tu peux faire ci ou ça et justement me couper un peu de ma bulle, quoi. En même temps, parfois, moi-même, j'en sortais parce que je me disais « Oula, il y a toujours personne qui est là pour voir que tout se passe bien. » Donc du coup, je suis un peu partagée à ce niveau-là. Mais je pense que c'était quand même bien de l'avoir vécu de cette manière-là parce que ça me permet aussi de savoir ce que je voudrais précisément pour la prochaine fois. Enfin, du rôle que je voudrais qu'ait la sage-femme la prochaine fois, quoi, en tout cas.
3: Et du coup, tu voudrais que ce soit comment la prochaine fois ou mieux?
7: Eh ben, qu'elle soit juste que je sache qu'elle soit là, mais que je me débrouille, quoi. Pas forcément, enfin, ou si vraiment je suis désemparée, qu'elle vienne effectivement me suggérer des choses, mais pas forcément qu'elle vienne toutes les heures me dire là tu pourras faire ci, là tu pourras faire ça.
8: De toute façon, notre rôle de sage-femme, c'est ça au départ, c'est de veiller, c'est pas de faire. Et c'est ça qui tue un peu l'accouchement en structure, c'est qu'au contraire, à l'hôpital, il faut faire pour montrer qu'on est là, qu'on est actif, qu'on a fait. Donc on fait, donc on met des perfusions, on met des monitoring, on fait des échographies, on fait des prises de sang. Alors qu'en fait, le bébé, il se construit tout seul, hein, on a juste à regarder. À l'hôpital, quand je voyais des femmes qui me disaient « c'était très très bien mon accouchement » et qui ne se rappellent pas trop de la sage-femme, finalement, c'est plutôt juste. Ça veut dire qu'elles ont vécu leur truc et que... elles n'ont pas eu forcément ce besoin.
9: Quelque chose de très, je trouve très agréable du coup dans l'accouchement à l'hôpital qu'on a vécu, c'est qu'on était nous deux quasiment tout le temps, sauf tout à la fin et un passage ou deux de la sage-femme pendant l'accouchement, mais on était nous deux dans la pièce tout le temps, et ça c'était chouette.
10: Ouais, c'est vrai qu'en fait on se disait que si on avait été tous les trois ici à la yourte, ouais, on aurait été à trois avec la sage-femme.
9: Ouais. Les sages-femmes auraient fait plus partie intégrante de l'affaire à la yourte. Que là, les sages-femmes étaient plus sur le côté et on les appelait quand les cheveux étaient là, quoi. Ça, c'était un bon truc, ça.
10: Ouais.
9: C'était bien de vivre à deux.
10: Ouais, carrément.
9: Qu'on n'avait aucun gêne, je crois. On était...
10: Ouais,

0: C'est vrai, ouais, au final, ouais, on avait peut-être plus d'intimité au final.
1: Ouais, carrément qu'à la maison. Ouais, c'était vraiment chouette l'équipe de sage-femme.
2: Quelque part, la toute première sage-femme qu'on a eue, qui était une sage-femme libérale et très différente de toutes celles que j'ai connues derrière, c'est elle qui nous est restée et qui nous a donné les bonnes bases. Elle n'avait pas du tout un langage médical. Et ça, ça nous a imprégnés.
1: Ah ouais,
2: les autres, je pouvais accoucher n'importe où, en fait. Maintenant, je savais. J'avais cette confiance. Isabelle. Alors, moi, j'ai 50 ans. Depuis peu.
3: Bon, moi, c'est Michel, le mari. moi, j'ai 16 ans de plus. Le premier enfant, c'était comme une équipe. On avait l'impression d'être une équipe. On avait affaire à deux accoucheurs là, qui étaient complètement ouverts à tout. Elles pouvaient accoucher debout, assises, allongées, dans l'eau, pas dans l'eau. Tout était ouvert, sans problème. On a fait cet enfant à quatre, en fait. Hein, nous deux, plus les deux mecs qui étaient là, étaient vraiment avec nous, quoi. Dans la même... C'était vraiment génial. C'était génial. Ouais. C'était l'année où Marie-Jo Perret, elle a gagné les Jeux Olympiques. Et quand ma femme avait les contractions, on était les trois, les quatre, à regarder la télé avec Marie-Jo Perret, qui était en train de gagner la course. Et on était tous là, oui, vas-y, vas-y. Et ma femme avait les contractions en même temps. C'était assez génial. Alors, on en a rigolé. Donc, l'accouchement s'est fait dans la joie, quoi.
2: Oui, c'était la joie.
3: Vraiment. Parce que cette femme qui gagnait cette course, qui avait déjà passé l'âge de gagner cette course, et c'était un combat pour elle. Et ma femme, elle était dans un combat aussi. Donc, tu vois, il y avait vraiment ce rapport-là. C'était génial. Prêt à recommencer.
2: Plus t'as la pêche, moi j'avais.
3: Tu vas avoir froid. Moi je vois toujours froid. Je crois que le père, s'il veut assister à l'accouchement, s'il veut être là, eh ben il met une charlotte et puis il met la blouse et puis il y va et puis. Il fait abstraction de toutes ces choses.
2: Ils ont peur, hein,
3: il y a aussi, voilà, il y a pas mal de peurs qui sont. Faut pas en avoir. On est quand même quelqu'un d'important, on est le père. Il faut être impliqué, c'est trop important pour tout le reste, pour toute la vie d'ailleurs.
2: Et le fait que toi, tu sois dans la salle avec moi pendant les accouchements, je pense que c'est pour ça aussi que je pouvais être dans cette espèce de bulle. Pour moi, j'étais comme dans une bulle, dans un cocon, un nuage, en train d'accoucher, concentré dans mes contractions, dans mon ventre. Je sentais tout, je savais que lui était au dehors, là, juste à côté, et puis je gérais tout ce qu'il pouvait y avoir...
3: Voilà.
2: C'était ça aussi, qui était bien.
4: La place du papa, c'est celle qu'il veut bien prendre. Qu'est-ce qu'il a envie de faire, quoi. Voilà. J'ai vraiment une chose que je leur propose, que je leur dis que c'est quelque chose qui peut être envisageable, c'est de dire, ben voilà, pour que la maman puisse accoucher de façon naturelle, il y a des conditions à respecter. Il ne faut pas qu'elle ait froid, il ne faut pas qu'il y ait trop de lumière, il ne faut pas qu'il y ait trop de bruit, il ne faut pas qu'il y ait des gens qui stimulent son mental... il ne faut pas qu'elle soit stressée, etc. Donc, s'il y a une place que le papa éventuellement pourrait prendre, c'est être protecteur de ces conditions-là. Protéger la femme pour que ces conditions-là soient respectées. Ça, c'est un rôle que je propose, parce que c'est vrai que souvent, ils ne savent pas quoi prendre comme position. Un truc qui se fait très fréquemment, c'est de dire, bah, vous en êtes à 3 cm, à 5 cm de dilatation. On sait que les chiffres, en fait, c'est pas très bon, parce que c'est... Ça déconnecte du cerveau primitif qui s'est accouché pour venir dans le cerveau rationnel, dans le néocortex, qui va être capable d'analyser un chiffre. Le papa, il peut dire ça. Il peut dire, bah, écoutez, peut-être c'est pas la peine de lui annoncer les centimètres de dilatation. Éventuellement, vous me les dites à moi et puis je vois avec elle si elle a envie de les savoir ou pas. Enfin, voilà, d'être dans ce rôle-là.
5: T'aimes pas trop goûter ça, hein?

0: Parfois, la femme, elle va réussir à avancer, à aller loin, et puis à un moment donné, elle va être confrontée soit peut-être à ses peurs, soit à sa douleur, soit à son épuisement, parce que elle sent qu'elle va pas y arriver, quoi. Mais là, c'est génial. Du coup, la péridurale, ça va être d'un grand service. Elle va avoir ce côté rassurant, lui dire « on va t'aider, on va te soulager, et tu vas pouvoir continuer et donner naissance ».
1: Les images de la naissance sont bien souvent le symbole du bonheur familial. Ils expriment une sorte de plénitude. On pourrait cependant être surpris que l'heureux événement survienne dans la douleur. Une douleur qui fait naître l'appréhension et mêle la peine de l'une à la joie des autres. À une époque où l'intervention la plus bénigne, l'acte dentaire le plus simple, bénéficie du secours de l'anesthésie, faut-il encore souffrir pour mettre au monde? La méthode la plus radicale est sans doute celle-ci, appelée péridurale. Il s'agit d'introduire la drogue, non plus dans la circulation générale, mais entre la moelle épinière et la vertèbre.
0: Les premières péris, c'était un petit peu avant les années 80, voilà, donc c'est pas si vieux que ça. Comme il y a eu toute une époque où il y a eu beaucoup de péridurales, il y a aussi beaucoup de sages-femmes qui ont pas eu l'habitude d'accompagner des naissances naturelles. Donc, ils sont pas familiarisés avec une femme qui accouche naturellement, avec qui va peut-être pousser des cris, des sons. Ça renvoie aussi à des questionnements personnels, hein, en tant que sage-femme. Comment on accueille ça? À partir du moment où la péridurale est arrivée dans les salles de naissance, c'était très silencieux. Alors, ça avait un côté appréciable. On n'entendait plus les femmes crier. On se disait, c'est bien, c'était apaisant. Mais ça aseptise aussi cette naissance. Et on s'est déshabitué au fait que le son, que le cri, c'était pas forcément quelque chose de mauvais, mais qu'il fallait l'apprivoiser. Par contre, je pense que ça évolue. Même les anesthésistes, hein, ils prennent conscience de ça, que la péri c'est bien, mais pas forcément pour tout le monde, et pas forcément tout de suite, et essayer de gagner un petit peu du temps. Mais il y a quand même beaucoup cette idée que ben, on a réussi à calmer la douleur, c'est trop bien, quoi. Pourquoi on s'en priverait? Et on se questionne plus trop sur ce sens, en fait, de la douleur au moment de la naissance. Cette affection maternelle de leur bébé, ce désir d'enfant, bah, plus elles vont libérer leur ocytocine. Hein. L'ocytocine, c'est l'hormone qui stimule l'utérus pour se contracter, c'est l'hormone de la lactation, c'est l'hormone de l'amour, de l'affect, de l'affectivité. Et donc, plus elles vont être maternées et dans un environnement intime, chaleureux, positif, plus elles vont libérer cette ocytocine. Et en libérant cette ocytocine, elles vont libérer de l'endorphine qui va les aider à soulager leur douleur. Par contre, si elles basculent dans leur stress, là, elles vont libérer de l'adrénaline. Et l'adrénaline, ça inhibe l'ocytocine. Trop d'adrénaline, plus d'ocytocine, plus de bonnes contractions, plus d'endorphine, beaucoup de douleur. À l'hôpital, quand on a un environnement pas intime, un peu froid, pas trop accompagné, la femme a mal, elle est allongée sur le dos, elle n'est pas rassurée, elle est inquiète, l'adrénaline, l'adrénaline, l'adrénaline, pas de bonnes contractions, de la douleur beaucoup, la péridurale, mais voilà. Si la femme, elle est sortie de ce processus intense, elle peut assez vite papillonner dans autre chose, quoi. J'ai plus mal, je vais aller lire mon bouquin et se désengager du processus de naissance. Finalement, cette sensation intense de contraction ou même de qu'on peut appeler douleur si on veut, elle est aussi là pour lui rappeler « t'es en train d'accoucher là, il se passe quelque chose de fort, il faut que tu sois là maintenant sur le moment, tu peux pas être ailleurs ». C'est ce qui prévenait les femmes quand elles travaillaient dans les champs en fait, elles bossaient puis au bout d'un moment elles faisaient tellement de contractions qu'il fallait qu'elles s'arrêtent, elles pouvaient pas faire autrement. C'est pour arrêter la femme sur ce qu'elle a à vivre là tout de suite, quoi. Avec la péridurale, on peut vite être perdu, quoi, plus être dedans.
2: Bon, en même temps, la douleur est là pour me guider, pour m'inciter à changer de position si besoin, pour que ça avance, quoi. En fait, mais c'est ça qui est difficile. On a beau te le répéter avant l'accouchement, justement, pendant les séances de préparation et tout, que la douleur est... Enfin, voilà, c'est une amie, en fait, qui est là pour te guider, etc. Mais sur le coup, t'as du mal à l'accepter, en fait. Malgré tout... T'as quand même du mal à dire ok, elle est là, je la prends comme elle est et j'avance avec elle. Et même j'accentue un peu la douleur parce que je sais que c'est comme ça que ça avance plus, quoi.
3: Alors moi, je m'appelle Jérôme. J'ai accompagné Margot pour le projet de naissance à domicile d'Awen.
4: C'était plus douloureux pour moi de voir dans cet état-là et pas faire grand-chose pour la rassurer, pour diminuer la douleur ou quoi que ce soit. Je pouvais rien faire pour ça ou contre ça. Assez impuissant, et c'est ce sentiment d'impuissance qui est le plus horrible, je pense.
0: Ben moi, ce que je dis souvent aux couples au tout début, en fait, sur les premières séances, quand je les vois, l'accompagnement à leur naissance, c'est de se rappeler d'abord que la naissance, c'est un processus physique, que c'est ni plus ni moins que l'utérus qui se contracte, et que c'est ces contractions de l'utérus qui vont faire ouvrir le col et naître le bébé. Et que ben, un muscle qui se contracte, c'est comme quand on fait un footing, ben, au début ça chauffe, ça fait presque mal, mais d'ailleurs c'est étonnant, dans le sport on dit jamais qu'on a mal, on dit ça chauffe, ça tire, mais on dit pas que c'est douloureux. Alors qu'en fait l'accouchement, c'est aussi c'est ça au départ, c'est un travail musculaire. Donc ça permet déjà de dédramatiser, souvent les femmes elles comprennent que ok, c'est une intensité, c'est une force, mais parce que c'est un muscle qui travaille.
5: En fait toute la préparation à l'accouchement, c'est un peu comment gérer la douleur et tout. Comme si on pouvait passer à côté de cette douleur et de se dire « Ah oui, alors si je me mets comme ça, est-ce que j'ai moins mal? Est-ce que j'ai moins mal comme ça? Moins mal comme ça ?» Et malgré la bouillotte, les sons et tout, elle devient de plus en plus présente et à un moment, il n'y a plus rien qui fait qu'on la sent moins, quoi. C'est là que ça devient de la souffrance, parce que tu dis « Ah, je peux rien faire contre et tout. » T'essayes quand même de trouver des trucs contre, des trucs pour avoir moins mal. Sauf qu'à un moment, là je me suis rappelé, c'est ben en fait non, la contraction, elle te fout par terre, elle te renverse. Et ben voilà, ça dure une minute et puis après ça ira mieux. Et la sage-femme aussi, elle avait dit, il faut voir ça comme vous êtes dans la mer. Il y a des vagues qui arrivent. Vous savez qu'elles vont arriver. Vous les voyez, elles sont de plus en plus grosses. Et quand elles arrivent, baf, elles vous font un gros rouleau. Vous êtes dedans, vous n'avez plus d'air et tout. Et après, elle repart et vous êtes de nouveau là, dans la mer. Ah, il y a une nouvelle vague qui arrive au loin, mais vous savez qu'elle va arriver. Mais enfin, voilà, quoi. Faut se laisser porter par les vagues et tout, et il n'y a rien à faire. Et du coup, moi, je me suis dit ça. Et en fait, ça m'a vachement calmée. Parce que vraiment, entre les contractions, il n'y a rien qui fait mal, quoi. Si on ne pense pas à la dernière ni à la suivante, tout va bien, quoi. 2, 3.
6: Moi, je m'appelle Lise et je vis à Questembert dans un collectif. C'est pas du tout mon souhait au début d'accoucher sans sage-femme, mais bah, le fait de pas en trouver et de finalement quand même être bien claire dans mon désir d'accoucher à la maison, je me suis dit bah je vais suivre mon chemin. Si mon chemin c'est et d'accoucher à la maison et de pas avoir de sage-femme, bah je vais le suivre. Moi, je pense que c'est hyper dur d'accepter la mort d'un enfant. Moi, ce que je sentais, c'est que j'avais plus envie de pouvoir être accompagnée là-dedans que d'être accompagnée dans le non-risque. C'est comme, en fait, occulter quelque chose qui existe, en fait, plutôt que d'apprendre à l'apprivoiser. Je me voyais pas dans l'environnement. Carrelage, peinture, néon... C'est hyper loin de mon quotidien, en fait. Et si l'idée, c'était de dédramatiser l'accouchement et de se l'approprier vraiment.
7: Puis j'ai apprécié aussi d'avoir ce soutien, en fait, de sentir qu'il y avait 3 personnes qui étaient là pour moi, en fait, quoi, pour moi et pour le bébé, quoi. Parce que d'un autre côté, j'étais assez tentée d'accoucher toute seule. Mais toute seule, toute seule. Mais finalement, on a choisi comme ça parce que, voilà, ça nous rassurait tous quelque part. C'est peut-être une raison aussi pour laquelle j'ai mis si longtemps à m'ouvrir, parce que c'était pas facile, c'était une grosse confrontation pour moi d'être accompagnée, en fait. Mais d'un autre côté, je suis aussi je pense que ça m'a permis de dépasser quelque chose dans ma vie, d'avoir ce moment de contact hyper proche, quoi.
8: Il y avait le papa, il y avait une amie proche et une amie on se connaissait un petit peu moins, mais j'ai déjà eu 2 enfants et que je sentais dans la paix par rapport à sa propre histoire, en fait, de naissance.
9: Ouais, moi, j'ai souvenir, je crois, quand on s'était mis des rôles, en fait, avant. Enfin, que Lise avait défini un peu, j'aimerais que toi, tu sois là pour ça, que toi, tu sois là pour ça, et que toi, tu sois là pour ça.
8: Ouais.
9: Quand c'était quand même un peu préparé comme ça, Mais que en fait, ouais, au final, enfin, je rejoins carrément Maggie. Une fois que c'est parti, ben, c'était pas les rôles carrés comme ça, mais je trouve que c'est hyper fluide en fait. Tout le monde avait une place et tout était complémentaire. Enfin,
10: puis on était vraiment à l'écoute de Lise en fait. C'était vraiment Lise qui nous disait, ben, de toute façon, c'était elle et on était vraiment là ben, pour la servir quelque part, pour qu'elle se sente bien, pour que ses peurs, tout, c'est. Ça n'existe pas et qu'elle soit ouais, vraiment dans l'accouchement.
7: Je savais pas trop non plus quand même comment ça allait se passer. Je m'étais bien préparée, j'avais bien étudié les phases de l'accouchement. Donc ça c'était bien parce que à chaque moment de l'accouchement, j'ai su où j'en étais dans mon corps, où est-ce qu'on en était du déroulement du processus de l'accouchement. Donc ça c'était chouette de pas être perdue quoi. Et un matin où je me suis réveillée et en fait j'avais des contractions quoi. Comme une douleur de règle quoi. Je regarde l'heure, toutes les 6 minutes. Ah je fais là c'est bon, là c'est régulier, on y est quoi, c'est aujourd'hui. À un moment donné je me suis retrouvée seule comme ça au milieu de la nuit. Et le fait d'être seule, je me souviens que je me suis retrouvée face à mon mur en fait. C'est vraiment un moment de face à face avec moi-même en fait, de... Il n'y a pas vraiment d'issue, quoi. Enfin, bien sûr, il y a une issue, c'est la naissance. Mais je peux pas échapper à cette expérience. Je peux pas arrêter, en fait, l'expérience en cours, là. Je pouvais pas arrêter d'avoir des contractions et je pouvais pas arrêter d'être en train d'accoucher. Mais j'ai plusieurs fois entendu des amis qui ont pensé à la mort, quoi, dans le moment de l'accouchement. Enfin, peut-être que la vie et la mort sont attachées tout près l'une de l'autre. Et vers la fin d'après-midi, là, j'en avais vraiment marre, j'avais mal. Et j'ai un ami qui travaille en médecine chinoise et qui est acupuncteur. Et c'est la seule décision que j'ai prise sous l'impulsion quoi, dans l'accouchement. Et là, j'ai dit, faut l'appeler là, faut l'appeler. S'il a un truc pour la douleur, faut qu'il vienne. Et il est venu. Et c'était chouette de le voir arriver, parce qu'il arrivait avec une autre énergie. Parce que nous, on était dedans depuis la veille. Et on commençait vraiment tous à fatiguer. On avait fait la nuit blanche. Il lui est arrivé, mais avec toute une vague de printemps. Quoi. Il y avait... Et il a proposé en fait de détacher un petit peu ce lien pour me laisser partir en fait et faire ce que j'avais à faire toute seule quoi. Et c'était hyper juste en fait, parce que moi en fait je restais bloquée aussi dans le fait de prendre soin de l'équipe et du coup je faisais pas vraiment ce que j'avais à faire. Et du coup ils ont pris un peu de distance et voilà, et ils m'ont encouragée à rentrer dans mon animalité. Et là j'ai sorti un gros tigre. Et en fait, c'est venu, quoi. Et à un moment, j'ai senti un fourmillement... comme un début d'orgasme, en fait. Et là, je me suis dit, ah, c'est bon. Je me suis dit, là, ça y est, il passe la tête, là. Bon, la sensation d'orgasme, ça n'a pas duré longtemps. Et voilà, après, j'ai senti qu'il s'engageait dans le canal de naissance. Donc après, là, ça a été vite. La poche des os a éclaté. Et sur le coup, j'ai pas compris ce que c'était. Ça fait pas. Je fais, mais qu'est-ce que c'est? Et on me dit, c'est la poche des os. Et là, j'étais soulagée, parce que je me suis dit, bon, super, quoi. Il était dans la poche des os jusque-là, donc même que c'était long, en fait, pour lui, tout était OK, il était protégé. Enfin, j'étais rassurée.
9: Ouais, je pense qu'il y avait un côté un peu... Ouais, on peut croire à nos rêves, et on peut faire ce qu'on veut, quoi. Je pense qu'il y avait aussi ça qui était super fort à sentir... je sais pas, ouais, moi j'ai senti un peu comme une lutte sociale en fait. Comme pour certaines femmes, c'était aussi quelque chose de. Enfin, il y avait de l'enthousiasme, de quelque chose à gagner quoi, peut-être. Ou même peut-être comme une revanche pour de certaines femmes qui avaient accouché médicalisées mais qui n'en étaient pas contentes. Aussi des copines dont c'était pas le souhait et qui finalement ont été rapatriées à l'hôpital et qui gardent une frustration de ça.
7: De déposséder la femme de son pouvoir et de la soumettre aussi. La femme n'accouche plus, il y a le médecin qui l'accouche, quoi.
9: Oui, il y a une question aussi de... de regagner notre pouvoir aussi. En tant que femme particulièrement et en tant qu'être humain, tout simplement. Naturellement, il n'y a pas besoin d'assistance pour la naissance, en fait. Donc... Voilà, accoucher par soi-même, c'est...
6: c'est vivre sa puissance, quoi. Complètement. Et je pense que ça, c'est une puissance animale qui... Bah, qui remet à fond en question l'ordre social dans lequel on vit, en fait. Qui s'est installé progressivement pendant quelques siècles.
11: Le projet de naissance, c'est super. C'est ce que vous avez envie, là, maintenant, en vous projetant dans la naissance. Mais l'adaptabilité, c'est quelque chose de primordial. C'est-à-dire que vous avez le droit de changer d'avis au dernier moment. Vous avez le droit.
0: Tout le monde ne peut pas accoucher à la maison. Il y a des couples qui viennent me voir, je leur dis non, c'est pas possible. Parce que je pense que là, on prend un risque. Quand on donne naissance, le risque zéro n'existe pas. Il y a deux mondes, en fait. Le monde de la maison, le monde de l'hôpital. Quand l'un et l'autre fonctionnent de façon autonome, ça va bien. Mais quand il y a besoin de faire rencontrer ces deux mondes-là, c'est plus compliqué. Ce qui est dommage, parce qu'en fait, on pourrait très bien évoluer vers un beau partenariat entre la maison et l'hôpital. Aujourd'hui, je crois que c'est ça que j'ai envie de défendre. J'ai envie de, pas forcément de défendre le tout à la maison ou le tout à l'hôpital, mais cette espèce de variabilité de possibilités.
12: La naissance, dans l'intimité des choix.
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2: Nous sommes en bordure de la rocade sud de Quimper, face au rond-point qu'on appelle le rond-point Gutenberg.
3: Les gling-gling, il va prendre les gling-gling.
2: Alors l'idée d'implanter une vigne à Quimper est née en 2005 au sein de l'association des habitants du Braden, qui donc les adhérents avaient envie de trouver une nouvelle animation. Et donc, le terrain déjà ici avait été repéré. C'était un terrain en friche qui appartient en partie à la ville de Quimper et en partie au conseil départemental. Il se prêtait bien donc à l'implantation d'une vigne puisqu'il est très bien orienté, plein sud, légèrement incliné, et donc il n'y a pas de problème d'eau, pas de problème d'humidité. C'est Hubert Loison, donc j'ai été adhérent à la vigne dès le départ, c'est-à-dire depuis 2006. Alors là ces pieds ont été plantés en 2006. Donc première récolte de
4: raisin. Le 1er avril 2006.
2: Oui, c'est par rapport à son avril. La première récolte qu'on avait faite, mais c'était pour rire, disons, c'était en 2008. Il y avait déjà du raisin qui était bien sucré, je me rappelle, mais on n'avait pas fait de vin.
5: Mais je suis assez patient.
6: Ah ouais, on voit bien.
5: Je vois bien.
7: Chacun, c'est mal placé.
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0: Alors bonjour, nous sommes aujourd'hui à la salle Balavoine de guitare. Nous sommes avec Brahim Ezari.
1: Wesh.
0: Zineb et Lady.
2: Bonjour.
0: Momo et Lady.
3: Salut.
0: Sans oublier Samia. Ouais. Au programme aujourd'hui, soyez bien attentifs. Nous avons deux reportages, un top manga et une surprise. Alors Zineb est allé à la ferme. Maintenant, nous allons écouter ce reportage.
4: Macron.
5: Macron, il ne cède plus, il n'a plus le droit de
4: décider. C'est qui ? Pourquoi il n'a plus le droit de
5: décider ? Ah bah non, il a fait un confinement, c'est bon, c'est pour ça que quelqu'un a dit.
4: Jean Castex, c'est le Premier ministre.
6: Donc là, on est dans la voiture, on va aller à Bel Air. On va aller interviewer des gens, demander des questions. Ce que j'ai entendu, il y a deux groupes qui sont partis en chantier à la ferme. Et du coup, on va leur demander ce qu'ils font ce matin et prendre quelques bruitages de la ferme avec les animaux. Et voilà. Là, on est arrivé à la ferme. Il y a du soleil, il fait chaud, c'est bien. Il y a un groupe qui fait le chantier. Et on va aller leur demander ce qu'ils font, etc. Bonjour Harmonie, c'est quoi un chantier au relais ?
7: Bonjour. Du coup, un chantier au relais, c'est... tous les matins, en fait, les jeunes travaillent avec nous, sont sur des chantiers qui leur permettent de... Bah, ici, par exemple, on fait de la peinture, donc pour remettre en état le centre de loisirs. Et grâce à ça, les jeunes ont de l'argent et après, ils peuvent se payer leurs activités et avoir de l'argent de poche.
6: Vous faites quoi, là, par exemple, aujourd'hui, à la ferme ?
7: Du coup, en ce moment, là, on est en train de... On a tout nettoyé, cette pièce, et on la peint. On repeint le sol qui est, comme vous pouvez voir, vachement abîmé.
6: Ok. Et vous faites ça toutes les semaines de vacances ?
7: Oui, chaque vacances scolaires, tous les matins, on a les chantiers. Et après, ça change chaque semaine, en fait, le travail qu'on a.
6: Je vais vous demander si vous aimez bien la ferme.
8: Oui.
6: Et vous faites quoi à la ferme un peu ?
8: On nourrit les animaux.
6: Ah, c'est bon. Et vous faites des activités ?
8: Oui.
6: Comme quoi, par exemple ?
9: Vous avez fait quoi hier, les enfants ?
8: Comme des couronnes d'étoiles.
10: Ouais.
9: Ouais.
10: On fait des choses autour de Noël.
6: C'est à quel âge qu'on peut s'inscrire à la ferme ?
10: Alors, à la ferme, on peut s'inscrire à partir de 3 ans. Jusqu'à l'âge de 12 ans. Et en fait, ils viennent régulièrement, tous les groupes tournent, chaque tranche d'âge tourne sur les animaux le matin. Donc soit on fait des soins, on nettoie les cacas, on donne à manger, on va caresser les animaux aussi, on va les voir. Il y a les 7-8 ans qui sont les animax et les 9-12 qui sont les loups.
6: Vous voulez nous expliquer, il y a quoi un peu comme animaux ?
8: Cheval,
11: des chèvres,
12: des
8: moutons.
9: Répète plus fort.
13: Des cochons.
8: Des poules.
9: Yes.
8: Des oies. Yes.
9: Que vous aimez bien caresser. Qui sont tout doux.
10: Qui sont petits, qu'on peut porter.
8: Ah, les lapins.
6: Alors là, du coup, on est avec le deuxième groupe, avec Soukaina comme animatrice. Donc elle va nous expliquer un peu ce qu'ils font, etc. Donc Soukaina, vous faites quoi un petit peu là, dans le deuxième groupe ?
14: Alors aujourd'hui, on doit nettoyer le box des moutons. Donc on trie le foin qui est propre et ensuite on enlève le sale afin de remettre une nouvelle litière pour les brebis.
6: Ok. Et vous allez faire ça toute la semaine ? La semaine, vous allez faire quoi ?
14: Non, alors hier on a nettoyé le city puisqu'avec l'automne, il y a les feuilles mortes qui étaient sur le stade. Et il n'y a qu'aujourd'hui on fait les box. Demain, on va distribuer les colis et les paquets de Noël dans le quartier.
6: Bah, y a qui un peu avec vous ? Qui vous êtes ? Combien vous êtes ?
14: Alors, j'ai trois ados, enfin deux ados et un enfant avec moi. Donc deux professionnels, Amel et Ilhem. Et un jeune homme qui découvre un peu la ferme, donc Ryan, mais qui nous gratifie de sa présence quand même.
6: Bah, merci beaucoup de tes réponses. Et bah, voilà.
0: Remercions Zineb pour ce magnifique reportage.
14: Merci. Merci.
1: Merci.
0: Zineb, comment a été ce reportage ?
1: Bah franchement, il a été super. Les personnes ont été très accueillantes et voilà, c'était super.
0: Qu'avez-vous pensé de ce reportage ? Il va interroger une personne du public.
14: On a appris... c'était comment... Enfin, les travaux au relais les matins. Et voilà, j'ai beaucoup aimé. C'était magnifique.
1: Alors, on est parti à la ferme le matin. On est parti interroger les animateurs de la ferme, aussi les animateurs du relais, les ados qui étaient en chantier et les enfants. Ils nous ont expliqué un peu ce qu'ils faisaient. Le montage, je l'ai fait avec un peu mon frère, mais je l'ai fait. Et voilà, ça a été dur. Mais je l'ai fait.
0: Je laisse la parole à Brahim.
2: Merci Yacine pour la parole. Alors maintenant, on va écouter le reportage de Yacine.
3: Mohamed, tu m'écris là sur le papier. Pâques en plus. Ok, Mo ?
11: Oui.
3: Ilias, on est tout bon là pour tous les sacs. C'est bon.
12: Là,
3: hein.
12: Y a pas là-dedans.
3: Ça c'est notre ce qu'on distribuera quand on croisera des gens.
11: Nous préparons des packs pour les personnes âgées et les personnes qui n'ont pas de famille ou que les enfants sont loin. Et on va leur offrir des petites décorations de Noël, une boîte de chocolat et des dattes. Et pour faire plaisir, et voilà.
0: Nous sommes au relais ado dans un chantier éducatif. Qui a fait les décos ?
13: C'est les enfants, les ados qui sont au relais ado. Aux vacances d'octobre, ils les ont fait. Ils les ont fait de leurs propres mains. Et ils ont été aidés, ils ont eu des dons pour payer les dattes et les chocolats.
0: S'il en reste, vous allez en faire quoi ?
13: On va les distribuer aux passants. On a fait des sortes de petits jouets pour les distribuer à la crèche. Voilà. Dans le pack, il y a des dattes, des chocolats, une boule de laine, des sortes de sapins faits maison. On les a fait avec nos mains et avec les ustensiles de la nature.
0: Que ressentez-vous depuis hier ?
11: En fait... je savais pas qu'on allait faire ça, mais en fait c'est bien, c'est bien d'aider les gens et voilà.
0: Et vous ?
13: Moi, je suis content de faire ça parce que on sait que dès qu'on va les distribuer les cadeaux, il y aura des personnes qui seront vraiment contents parce qu'ils n'ont pas de famille, ils sont loin ou bien ils sont même pas là, ils les ont abandonnés et du coup ça me rend fier.
3: C'est tout du fait main et que c'est le conseil citoyen qui donne un peu le reste, tout ça.
0: Laetitia, que pensez-vous de ces ados ?
3: Alors très honnêtement, comme d'habitude, on fait énormément de projets au relais et à chaque fois il y a un élan de solidarité génial. Moi je me régale, ça fait deux matinées que je suis avec des garçons de tout âge mais qui ont déjà compris que la solidarité c'est ça et c'est important. Alors à la base, on devait avoir un marché de Noël sur l'esplanade du centre social à Guitare, qui a été annulé d'où, vous le savez bien, les circonstances avec le Covid. Et tout de suite, l'équipe, en rapport avec le conseil citoyen, s'est motivée et a dit qu'il était hors de question, que ces décorations restent dans les placards. Donc c'était vraiment très important pour nous de... on a mis du cœur, on a travaillé 15 jours sur des décorations. Donc c'était très important d'en faire quelque chose et de les donner. On trouve avec les ados que c'est encore plus fort finalement que de les vendre sur notre marché.
0: Nous sommes à Guitare, dans le hall du relais ado des guitares, avec l'association Sésame. Nous allons les interroger. Déjà, pour commencer, j'aimerais prendre vos noms. Comment vous appelez-vous ?
15: Alors, je m'appelle Saber, je suis l'encadrant technique de l'association Sésame.
16: Bonjour, je m'appelle Christine, je suis salariée.
17: Bonjour, je m'appelle Emilienne, je suis salariée de Sésame.
18: Bonjour, je m'appelle Jérémy, salariée de Sésame.
12: Bonjour, je m'appelle Maria, je suis salariée du Sésame.
17: Qu'allez-vous faire avec ces cadeaux?
12: On va les donner aux personnes de plus de 66 ans. On travaille pour Guitar, pour les personnes de Guitar, voilà. Bénévolement, on va leur faire le cadeau pour eux.
17: Qui a eu l'idée de cette initiative?
12: Cette initiative a été faite par le Conseil citoyen de Guitar.
17: Allez-vous distribuer ces packs avec les jeunes de Guitar?
15: Alors, la distribution se fera demain. Par contre, nous, on ne sera pas présents. Là, les salariés sont là pour confectionner les colis. Donc, on est là cet après-midi pour faire les colis.
17: Combien de personnes vont profiter de ces colis?
12: À peu près 5 personnes.
17: Ok. Et ça sera qui en premier?
12: En priorité, les personnes au-delà de 75.
17: Je trouve ça émouvant ce que vous faites. Et c'est sympa d'aider les personnes en difficulté. Et je vous souhaite bon courage et que du bonheur pour vous.
15: Merci beaucoup.
18: Merci beaucoup.
0: Nous pouvons applaudir Yacine.
2: Alors Yacine, qu'est-ce que tu as ressenti en tournant ce reportage?
0: Franchement, c'était très émouvant. Les jeunes, ils se battaient pour faire un cadeau. Je les ai vus ce matin déguisés en petit clown, c'était très drôle et franchement c'était un régal de tourner, de les interroger. Il y a eu l'association Sésame qui est venue, on les a interrogés, c'était un régal aussi. Et voilà, merci bien. Que pensez-vous de ce projet Mohamed Amine qui vous avez participé à ce projet?
19: Ce que j'ai ressenti, c'était bien, j'étais content pour eux. Dès qu'on a ramené les cadeaux, on voyait leur sourire et ça me rendait content et voilà.
0: Et vous, Laetitia, qui était la chef de ce projet, qu'avez-vous ressenti?
3: Je n'étais pas toute seule et c'est le travail d'équipe qui m'a plu avant tout. Après, je leur ai fait confiance à 100%, comme je le rappelle, et je plutôt suivi que guidé pour le coup.
0: Merci Laetitia. C'est super.
17: Alors nous allons passer au top manga de mon pote Brahim et moi. Un top manga, c'est un classement de manga, par exemple du top 5 ou top 1. Le top 1 c'est le meilleur et le top 5 c'est le plus nul du classement, entre guillemets. Mais ça me stylise bien quand même. Pardon, je sais pas expliquer. Mais...
0: Du moins bien au meilleur.
17: Voilà, merci Momo. Alors en top 5, nous avons Assassination Classroom. Classroom qui est un alien qui a détruit la lune et qui devient professeur d'une classe d'épaves. Et les élèves ont pour but de le tuer et c'est un excellent manga.
20: Parfois cette école me donne envie de vomir. Vous devriez les laisser se débrouiller entre eux. Les élèves qui tentent de m'assassiner ne sont pas du genre à se coucher devant des minables comme eux. Mes élèves sont plus déterminés que ceux des autres classes.
17: Oh. Voilà, c'est un extrait du manga. Et en top 4,
2: L'attaque des titans.
17: L'attaque des titans, c'est une histoire qui parle des... c'est un manga qui parle de titans. C'est des sortes de grands monstres qui veulent détruire les humains. Et voilà, et tout au cours du manga, ils vont les détruire. Après, je n'ai pas vu le manga.

0: Un top 3.
1: One Piece.
0: One Piece, c'est une histoire d'un garçon qui s'appelle Luffy, qui veut devenir le roi des pirates, et voilà.
2: Dites-moi, est-ce que vous aussi, vous avez une ambition particulière qui vous a poussé à partir de chez vous?
3: Ben ouais, moi un jour, je serai le roi des pirates. C'est pas une question de possibilité.
2: Oh.
3: C'est juste une question de volonté.
2: Oh.
3: J'ai décidé que j'allais devenir le roi des pirates, et puis c'est tout.
4: Mais enfin, qui es-tu?
3: Je m'appelle Monkey D. Luffy. Et vous verrez, le roi des pirates, ce sera moi. Un jour, je serai pirate.
0: En top 2.
1: Naruto.
0: Naruto, c'est l'histoire d'un garçon qui s'appelle Naruto et qui grandit dans la misère, qui a réussi à se libérer de la misère et devenir un... Et son ambition, c'était de devenir Hokage. Il a réussi et c'est devenu un héros pour tous les personnages de ce manga.
2: Un jour, je deviendrai un Hokage, moi aussi. Je serai le plus grand Hokage de tous les temps. Je les surpasserai tous.

0: En top 1
1: Dragon Ball.
0: Dragon Ball, c'est un héros qui s'appelle Goku, qui veut défendre sa planète, quitte à mourir et qui n'abandonne jamais. Et je pense que tout le monde connaît Goku.
2: Commence à avoir les poings qui me démangent.

0: Maintenant, qu'aurez-vous mis à la place de ce top 5 Quel est votre top 5?
1: Mon top One Piece. Après, il y a Naruto Shippuden. Non, après, il y a l'attaque des Titans. Naruto Shippuden. Top 4, je sais plus. Top 5, Dragon Ball Z.
0: Okay. Bravo.
2: À toi,
3: Hafsa. Écoutez Hafsa, s'il vous plaît.
4: Je veux pas vous mentir, mais je connais rien de ce que vous avez dit. Enfin, je connais, mais je sais, je regarde pas.
1: Alors, déjà, au top 1, j'aurais mis Naruto Shippuden. En top 2, Attaque des Titans. Au top 3, oui, One Piece. Au top 4, Dragon Ball Z.
0: À la dernière personne, Marwan.
5: Alors, moi, en top 1, Naruto. En top 2, Hunter x Hunter. En top 3, My Hero Academia. En top 4, Attaque des Titans. Et en top 5, Fairy Tail.
0: Merci pour cet avis, Marwan. Alors maintenant, nous allons passer à un petit jeu. Alors, c'est des questions. Il y aura 4 questions qualificatives, c'est-à-dire que si vous répondez aux 4 questions, vous êtes qualifié. Il y aura une dernière question, et si vous avez gagné, vous gagnez une surprise. On vous la montrera à la fin. Donc, c'était au début, je vous dis d'être attentif, et ben, ça sera sur tout ce qu'on a dit à la radio. On va démarrer. Quels sont les animaux qu'il y a dans le reportage de Zineb?
2: C'est Lima, le c'est Lima qui a levé la main en première.
6: Qui a-t-il dans les packs?
0: Qui a-t-il dans les packs?
6: Qui a-t-il dans les packs?
0: Oh, c'est Laetitia.
6: Laetitia.
0: Brahim.
7: Des dattes, du chocolat, après il y a eu des guirlandes, des sapins.
8: Une boule de laine.
0: Redis tout, faut tout dire.
8: Des sapins faits maison, des chocolats, des attrape-rêves. Et la boule de laine.
6: C'est gagné pour Selima!
0: Bravo Selima! Harmonie et Selima qualifiés. Ouais.
6: Alors, on est parti pour la troisième question. Que font les ados à Bel Air?
0: Que font les ados à Bel Air?
6: Je répète la question. Que font les ados à Bel Air?
9: Désolée. Avec Soukaina, la veille, ils étaient allés nettoyer le city. Après, ils sont allés nettoyer le box des chèvres. Demain, ils vont aller distribuer les cadeaux des packs. Et avec Harmonie, ils ont repeint le sol et ils vont continuer demain parce que c'était très abîmé.
6: C'est gagné pour Selima!
0: Je répète les qualifiés. Il y a Harmonie, Selima et Salomé. La dernière question pour ces
6: qualifiés. La dernière question, écoutez bien.
0: Attention, quel est le classement de cette musique dans le top manga?
10: Hokage, moi aussi. Je serai le plus grand Hokage de tous les temps. Je les surpasserai tous. Je peux y arriver.
5: C'était top 3.
0: Marouane,
5: non, c'est faux. Shippuden, c'est top 3.
0: C'est faux.
6: Marouane.
1: Alors, c'est Naruto Shippuden en top 2.
0: Et c'est bien juste.
6: Et c'est bien juste pour Mohamed Amin. Et un point, il prend l'avantage.
0: Les quatre qualifiés, mettez-vous debout devant moi.
6: Selima, Harmonie, Salomé et Mohamed Amin.
0: Comment s'appellent les jeunes du relais qui travaillent à Bel Air?
6: Sur le reportage de Zineb.
1: Il y a Ryan, il y a Manel, il y a... Amel.
6: Eh ben c'est faux, Mohamed Amin.
1: Et ouais, parce que j'ai dit, il y a Ryan, ce que je viens de dire. Kamel, ouais.
0: C'est faux. Eh
6: ben non, c'est faux. Allez.
5: Allez.
6: Faut pas écouter. Le premier qui lève la main.
11: C'est Boussif.
12: S'il vous plaît. Excusez-moi, nous ne sommes pas dans un champ de foire, nous sommes dans une émission de radio. Donc, Maître Brossas, huissier de justice au Puy-en-Velay. Donc, les règles du jeu n'ont pas été respectées. Donc, le joli cadeau, régali cadeau, ira tout droit dans la chambre de Brossas Tia, de son prénom. Merci.
0: C'était Radio Guitare à l'antenne et c'était très sympa de participer avec vous et de faire l'antenne avec vous. Et voilà. Au revoir.
2: Merci à vous tous.

Il dit qu'il a faim. Il dit qu'il a très faim. Il dit qu'il a soif. Il dit qu'il a très soif. Comprendre le chat ne s'improvise pas. Il y a et miaou et miaou. Miaou ne veut pas forcément dire la même chose que miaou et miaou. Il dit qu'il veut se faire caresser. Il insiste. Il dit qu'il veut sortir, mais que la chatière est bloquée. Dans la langue du chat, le mot miaou a diverses significations. Pour parler le chat, tout se fait dans la...

0: parle avec moi tout en croquant une souris. 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
4: Marie Marvin, la fiancée du danger.
5: 1875-1963.
6: C'est une enfant prodige et elle devient une grande sportive, une aviatrice et une infirmière. À 5 ans, elle est déjà capable de nager plusieurs kilomètres. Elle réalise ses premiers records sportifs, comme la course de 400 km en canoë entre Nancy et Cablance. À l'âge de 15 ans, sur sa chère Zéphirine, son vélo, elle est la première femme à finir la grande boucle qui compte cette année-là 4488 km.
7: Elle se passionne pour les objets volants. Avions, hydravions, ballons dirigeables. Elle invente l'avion ambulant qui permettra de sauver de nombreuses vies pendant la guerre. Sous prétexte de remplacer un pilote blessé, elle s'élance déguisée en homme, sans autorisation, et participe à la guerre. Marie Marvin est une recrue dévouée et courageuse. Elle témoigne des horreurs de la guerre en écrivant des articles. Elle continue de soigner et d'évacuer les blessés dans les conflits qui touchent l'Afrique du Nord, mais cette fois, elle est infirmière de l'air. À 86 ans, elle fera à vélo une course de 300 km entre Nancy et Paris. Elle qui rêvait de voyager sur la Lune, elle a fait encore mieux. Les stéréotypes sur les femmes, elle n'en voulait pas. Ce qu'elle voulait, la liberté.
4: 1899, elle obtient son brevet de pilotage de voiture. 1908, elle est la première femme à faire le tour de France. 1909, elle traverse la mer du Nord en ballon dirigeable. 1910, elle devient la première femme à avoir son brevet pour piloter un avion et elle imagine l'avion ambulance. 1910, elle reçoit la médaille d'or de l'Académie des sports. 1914-1918, elle est une poilue dans les tranchées. Elle évacue les blessés en ski. Elle reçoit la croix de guerre.

0: Mesdames et messieurs, Stanislas Carbon.
1: J'aimais énormément mon grand-père. C'était quelqu'un de passionnant. Il connaissait par cœur l'histoire d'Arménie. Je le surnommais Atabaï. Je porte sur moi le livre qu'il a écrit, un livre sur ma famille qui raconte l'histoire des grandes familles arméniennes.

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16: Aujourd'hui, on vous partage l'histoire d'une guérison.
17: Hé, hey, toi là-bas ? Je peux me rapprocher de toi ?
18: Oui, mais pas trop non plus.
17: Ok. Tu sais, en fait, tu m'as manqué. Je pensais pas du tout, j'en avais aucune conscience, mais maintenant que je te ressens à nouveau là au fond de moi, je me dis que je t'aime.
18: Oh waouh, j'étais pas prêt à ça. Je suis partie parce que t'en avais besoin. J'ai pris des vacances en quelque sorte. Je pense que c'était important pour toi de passer par là. C'est comme si mon absence, elle avait laissé de la place à d'autres choses. Essentielles. Notamment, un chemin de guérison que tu attendais depuis longtemps.
17: Je te remercie. En fait, j'en ai pris conscience aujourd'hui. Tu m'as permis d'être seule, de souffrir, d'être malade. C'était des étapes essentielles. J'ai le sentiment d'avoir fait un tel bond en avant, mes rencontres ne seront plus jamais les mêmes, et mes rapports non plus d'ailleurs.
18: Je vois bien tout ça, depuis quelque temps. Ton sang et ton cœur m'irriguent à nouveau.
19: Je respire.
17: C'est comme si depuis des années, tu étais mort. Tu ne vivais plus en moi. Je savais que t'étais là, mais tu n'avais plus le droit d'exister. Parce qu'avouer ta présence, c'est quelque part avouer être une femme. Avouer être une femme dans ce monde est pour moi l'une des choses les plus dures que l'on m'ait demandé de faire. C'est comme devoir accepter une place de soumission, une place de dominer, une place où il m'est interdit de bricoler, mais surtout une place où l'on peut me violer. Mais surtout, une place où l'on peut me violer.
18: Je suis une part de toi, tu sais. Je t'appartiens. Au fond de toi, t'as la puissance de ne plus vivre tout ça. T'as le droit de dire non et d'être une femme. Ta féminité et ta sensualité, à partir d'aujourd'hui, ne seront plus source d'insécurité. Maintenant qu'on est réunis, on va pouvoir faire équipe. Moi, je suis là pour toi. Toi, t'es là pour moi. On va guérir ensemble. J'en ai aucun doute.
17: Merci.
18: Bah merci à toi. Merci à nous. Ensemble, on va vivre ta féminité et ta masculinité. Rien ne nous oblige à être ce que l'on nous demande. Moi, je vais être toi.
17: J'ai envie de te ressentir, te faire vibrer à nouveau. Toutes les personnes qui t'ont volé n'auront jamais conscience de leur acte. Sans eux, je ne serais pas ce que je suis aujourd'hui et je n'aurais jamais développé une telle force. Je ne vais pas les remercier non plus, mais je vais nous remercier, toi et moi. Mon utérus. Pour le chemin qu'on a parcouru ensemble et séparément. Et surtout, je vais célébrer nos retrouvailles avec joie et émotion. Je dédie ce texte à toutes les femmes victimes de dissociation ou de maladie après avoir vécu le traumatisme d'une agression sexuelle.
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0: Alors bonjour, nous sommes aujourd'hui à la salle Balavoine de guitare. Nous sommes avec Brahim Ezari.
1: Wesh.
0: Zineb et Lady.
2: Bonjour.
0: Momo et Lady.
3: Salut.
0: Sans oublier Samia. Ouais. Au programme aujourd'hui, soyez bien attentifs. Nous avons deux reportages, un top manga et une surprise. Alors Zineb est allé à la ferme. Maintenant, nous allons écouter son reportage.
4: Macron.
5: Non, pourquoi Macron il ne cède plus, il n'a plus le droit de
4: décider. C'est qui? Pourquoi il n'a plus le droit de décider?
5: Ah bah non, il a fait un confinement, c'est bon, c'est pour ça que quelqu'un on lui a dit c'est
4: Jean Castex, c'est le Premier ministre.
6: Donc là, on est dans la voiture, on va aller à Bel Air. On va aller interviewer des gens, demander des questions. Ce que j'ai entendu, il y a deux groupes qui sont partis en chantier à la ferme. Et du coup, on va leur demander ce qu'ils font ce matin et prendre quelques bruitages de la ferme avec les animaux. Et voilà. Là, on est arrivé à la ferme. Il y a du soleil, il fait chaud, c'est bien. Il y a un groupe qui fait le chantier. Et on va aller leur demander ce qu'ils font, etc. Bonjour Harmonie, c'est quoi un chantier au relais?
7: Bonjour. Du coup, un chantier au relais, c'est... Tous les matins, en fait, les jeunes travaillent avec nous, sont sur des chantiers qui leur permettent de... Bah, ici, par exemple, on fait de la peinture donc pour remettre en état le centre de loisirs. Et grâce à ça, les jeunes ont de l'argent et après, ils peuvent se payer leurs activités et avoir de l'argent de poche.
6: Vous faites quoi, là, par exemple, aujourd'hui à la ferme?
7: Du coup, en ce moment là, on a tout nettoyé cette pièce et on repeint le sol qui est, comme vous pouvez voir, vachement abîmé.
6: Ok. Et vous faites ça toutes les semaines de vacances?
7: Oui, chaque vacances scolaires, tous les matins, on a les chantiers et après ça change chaque semaine en fait, le travail qu'on a.
6: Je vais vous demander si vous aimez bien la ferme.
8: Oui.
9: Oui.
6: Et vous faites quoi à la ferme un peu?
8: On nourrit les animaux.
6: Ah, c'est bon. Et vous faites des activités?
8: Oui.
6: Comme quoi par exemple?
3: Vous avez fait quoi hier les enfants?
8: Comme des couronnes d'étoiles.
10: Ouais.
6: Ouais. Okay.
10: On fait des choses autour de Noël.
6: C'est à quel âge qu'on peut s'inscrire à la ferme?
10: Alors, à la ferme, on peut s'inscrire à partir de 3 ans. Jusqu'à l'âge de 12 ans. Et en fait, ils viennent régulièrement, tous les groupes tournent, chaque tranche d'âge tourne sur les animaux le matin. Donc soit on fait des soins, on nettoie les cacas, on donne à manger, on va caresser les animaux aussi, on va les voir. Il y a les 7-8 ans qui sont les animax et les 9-12 qui sont les loups.
6: Vous voulez nous expliquer, il y a quoi un peu comme animaux à la ferme ?
8: Cheval,
9: des chèvres,
3: des
8: moutons.
3: Répète plus fort.
9: Des cochons.
8: Des poules.
3: Yes.
8: Des oies. Yes.
3: Que vous aimez bien caresser. Qui sont tout doux.
10: Qui sont petits, qu'on peut porter.
8: Ah, les lapins.
6: Alors là, du coup, on est avec le deuxième groupe, avec Soukaina comme animatrice. Donc elle va nous expliquer un peu ce qu'ils font, etc. Donc Soukaina, vous faites quoi un petit peu là, dans le deuxième groupe?
11: Alors aujourd'hui, on doit nettoyer le box des moutons. Donc on trie le foin qui est propre et ensuite on enlève le sale afin de remettre une nouvelle litière pour les brebis.
6: Ok. Et vous allez faire ça toute la semaine? La semaine, vous allez faire quoi?
11: Non, alors hier on a nettoyé le city puisqu'avec l'automne, il y a les feuilles mortes qui étaient sur le stade. Et il n'y a qu'aujourd'hui on fait les box. Demain, on va distribuer les colis et les paquets de Noël dans le quartier.
6: Ben, y a qui un peu avec vous? Qui vous êtes? Combien vous êtes?
11: Alors, j'ai trois ados, enfin deux ados et un enfant avec moi. Donc deux professionnels, Amel et Ilhem. Et un jeune homme qui découvre un peu la ferme, donc Ryan, mais qui nous gratifie de sa présence quand même.
6: Ben, merci beaucoup de tes réponses et voilà.
0: Remercions Zineb pour ce magnifique reportage.
6: Merci. Merci.
7: Merci. Merci.
0: Zineb, comment a été ce reportage ?
6: Bah franchement, il a été super. Les personnes ont été très accueillantes et voilà, c'était super.
0: Qu'avez-vous pensé de ce reportage ? Il va interroger une personne du public.
11: On a appris... c'était comment... Enfin, les travaux au relais, les matins. Et voilà, j'ai beaucoup aimé. C'était magnifique.
6: Alors, on est parti à la ferme le matin. On est parti interroger les animateurs de la ferme, aussi les animateurs du relais, les ados qui étaient en chantier et les enfants. Ils nous ont expliqué un peu ce qu'ils faisaient. Le montage, je l'ai fait, avec un peu mon frère, mais je l'ai fait. Et voilà, ça a été dur. Mais je l'ai fait. Yeah. Okay. Yeah.
0: Je laisse la parole à Brahim.
1: Merci Yacine pour la parole. Alors maintenant, on va écouter le reportage de Yacine.
2: Mohamed, tu m'écris là sur le papier. Pâques en plus. Ok, Mo ?
12: Oui.
2: Ilias, on est tout bon là pour tous les sacs. C'est bon,
13: là,
2: hein.
13: Y a quoi là-dedans,
2: on... Ça c'est notre ce qu'on distribuera quand on croisera des gens.
12: Nous préparons des packs pour les personnes âgées et les personnes qui n'ont pas de famille ou que les enfants sont loin. Et on va leur offrir des petites décorations de Noël, une boîte de chocolat et des dattes. Et pour faire plaisir, et voilà.
0: Nous sommes au relais ado dans un chantier éducatif. Qui a fait les décos ?
14: C'est les enfants, les ados qui sont au relais ado. Aux vacances d'octobre, ils les ont fait. Ils les ont fait de leurs propres mains. Et ils ont été aidés, ils ont eu des dons pour payer les dattes et les chocolats.
0: S'il en reste, vous allez en faire quoi ?
14: On va les distribuer aux passants. On a fait des sortes de petits jouets pour les distribuer à la crèche. Voilà. Dans le pack, il y a des dattes, des chocolats, une boule de laine, des sortes de sapins faits maison. On les a fait avec nos mains et avec les ustensiles de la nature.
0: Que ressentez-vous depuis hier ?
12: En fait... je savais pas qu'on allait faire ça, mais en fait c'est bien, c'est bien d'aider les gens et voilà.
0: Et vous ?
14: Moi, je suis content de faire ça parce que on sait que dès qu'on va les distribuer les cadeaux, et ben il y aura des personnes qui seront vraiment contents parce qu'ils ont pas de famille, ils sont loin ou bien ils sont même pas là, ils les ont abandonnés et du coup ça me rend fier.
2: C'est tout du fait main et que c'est le conseil citoyen qui donne un peu le reste, tout ça.
0: Laetitia, que pensez-vous de ces ados ?
2: Alors très honnêtement, comme d'habitude, on fait énormément de projets au relais et à chaque fois il y a un élan de solidarité génial. Moi je me régale, ça fait deux matinées que je suis avec des garçons de tout âge mais qui ont déjà compris que la solidarité c'est ça et c'est important. Alors à la base, on devait avoir un marché de Noël sur l'esplanade du centre social à Guitare, qui a été annulé d'où, vous le savez bien, les circonstances avec le Covid. Et tout de suite, l'équipe, en rapport avec le conseil citoyen, s'est motivée et a dit qu'il était hors de question, que ces décorations restent.

0: Saber, je suis l'encadrant technique de l'association Sésame.
1: Bonjour, je m'appelle Christine, je suis salariée.
2: Bonjour, je m'appelle Emilienne, je suis salariée de Sésame.
3: Bonjour, je m'appelle Jérémy, salariée de Sésame.
4: Bonjour, je m'appelle Maria, je suis salariée de Sésame.
1: Qu'allez-vous faire avec ces cadeaux?
4: On va les donner aux personnes de plus de 66 ans. On travaille pour Guitare, pour les personnes de Guitare, voilà. Bénévolement, on va leur faire le cadeau pour eux.
1: Qui a eu l'idée de cette initiative?
4: Cet initiative a été fait par le Conseil citoyen de Guitare.
1: Allez-vous distribuer ces packs avec les jeunes de Guitare?
0: Alors, la distribution se fera demain. Par contre, nous, on ne sera pas présents. Là, les salariés sont là pour confectionner les colis. Donc, on est là cet après-midi pour faire les colis.
1: Combien de personnes vont profiter de ces colis?
4: À peu près 5. 5 personnes.
1: Ok. Et ça sera qui en premier? En
4: priorité, les personnes au-delà de 75.
1: Je trouve ça émouvant ce que vous faites. Et c'est sympa d'aider les personnes en difficulté. Et je vous souhaite bon courage et que du bonheur pour vous.
5: Merci beaucoup.
6: Merci beaucoup.
7: Nous pouvons applaudir Yacine.
8: Alors Yacine, qu'est-ce que tu as ressenti en tournant ce reportage?
1: Franchement, c'était très émouvant. Les jeunes, ils se battaient pour faire un cadeau. Je les ai vus ce matin déguisés en petit clown, c'était très drôle. Et franchement, c'était un régal de tourner, de les interroger. Il y a eu l'association Sésame qui est venue, on les a interrogés. C'était un régal aussi. Et voilà, merci bien. Que pensez-vous de ce projet, Mohamed Amine, qui vous avez participé à ce projet?
9: Ce que j'ai ressenti, c'était bien, j'étais content pour eux. Dès qu'on a ramené les cadeaux, on voyait leur sourire et ça me rendait content et voilà.
1: Et vous, Laetitia, qui était la chef de ce projet, qu'avez-vous ressenti?
10: Eh bien, je n'étais pas toute seule et c'est le travail d'équipe qui m'a plu avant tout. Après, je leur ai fait confiance à 100%, comme je le rappelle, et je l'ai plutôt suivi que guidé pour le coup.
7: Merci Laetitia.
11: C'est super.
1: Alors, nous allons passer au top manga de mon pote Brahim et moi. Un top manga, c'est un classement de manga, par exemple, du top 5 au top 1. Le top 1, c'est le meilleur et le top 5, c'est le plus nul du classement, entre guillemets. Mais ça me stylise bien quand même. Pardon, je sais pas expliquer. Mais...
11: Du moins bien au meilleur.
1: Voilà, merci Momo. Alors en top 5, nous avons Assassination Classroom. Classroom qui est un alien qui a détruit la Lune et il devient professeur d'une classe d'épaves. Et les élèves ont pour but de le tuer et c'est un excellent manga.
12: Parfois cette école me donne envie de vomir. Vous devriez les laisser se débrouiller entre eux. Les élèves qui tentent de m'assassiner ne sont pas du genre à se coucher devant des minables comme eux. Mes élèves sont plus déterminés que ceux des autres classes.
1: Oh. Voilà, c'est un extrait du manga. Et en top 4,
8: L'attaque des titans.
1: L'attaque des titans, c'est une histoire qui parle des... c'est un manga qui parle de titans. C'est des sortes de grands monstres qui veulent détruire les humains. Et voilà, et tout au cours du manga, ils vont les détruire. Après, je n'ai pas vu le manga.

0: Un top 3.
1: One Piece.
0: One Piece, c'est une histoire d'un garçon qui s'appelle Luffy, qui veut devenir le roi des pirates, et voilà.
2: Dites-moi, est-ce que vous aussi, vous avez une ambition particulière qui vous a poussé à partir de chez vous?
3: Bah ouais, moi un jour, je serai le roi des pirates. C'est pas une question de possibilité.
2: Oh.
3: C'est juste une question de volonté.
2: Oh.
3: J'ai décidé que j'allais devenir le roi des pirates, et puis c'est tout.
4: Mais enfin, qui es-tu?
3: Je m'appelle Monkey D. Luffy. Et vous verrez, le roi des pirates, ce sera moi! Ma décision, tu sais, un jour, je serai pirate!

0: En top 2.
1: Naruto.
0: Naruto, c'est l'histoire d'un garçon qui s'appelle Naruto et qui grandit dans la misère, qui a réussi à se libérer de la misère et devenir un. Et son ambition, c'était de devenir Hokage. Il a réussi et c'est devenu un héros pour tous les personnages de ce manga.
2: Je deviendrai un Hokage moi aussi. Je serai le plus grand Hokage de tous les temps. Je surpasserai tous.

0: En top 1
1: Dragon Ball.
0: Dragon Ball, c'est un héros qui s'appelle Goku, qui veut défendre sa planète, quitte à mourir et qui n'abandonne jamais. Et je pense que tout le monde connaît Goku.
2: Commence à avoir les poings qui me démangent.

0: Maintenant, qu'aurez-vous mis à la place de ce top 5 Quel est votre top 5?
1: Mon top One Piece. Après, il y a Naruto Shippuden. Non, après, il y a l'attaque des titans. Naruto Shippuden. Top 4, je sais plus. Top 5, Dragon Ball Z.
0: Okay. Bravo. À toi, Hafsa. Écoutez Hafsa, s'il vous plaît.
2: Je veux pas vous mentir, mais je connais rien de ce que vous avez dit. Enfin, je connais, mais je sais, je regarde pas.
3: Alors, déjà, au top 1, j'aurais mis Naruto Shippuden. Au top 2, Attaque des Titans. Au top 3, oui, One Piece. Au top 4, Dragon Ball Z.
0: Voilà, dernière personne, Marwan.
4: Alors, moi, en top 1, Naruto. En top 2, Hunter x Hunter. En top 3, My Hero Academia. En top 4, Attaque du Titan. Et en top 5, Fairy Tail.
0: Merci pour cet avis, Marwan. Alors maintenant, nous allons passer à un petit jeu. Alors, c'est des questions. Il y aura 4 questions qualificatives. C'est-à-dire que si vous répondez aux 4 questions, vous êtes qualifié. Il y aura une dernière question. Et si vous avez gagné, vous gagnez une surprise. On vous la montrera à la fin. Donc, c'était quand au début, je vous dis d'être attentif. Et ben, ça sera surtout tout ce qu'on a dit à la radio. On va démarrer. Quels sont les animaux qu'il y a dans le reportage de Zineb?
5: Célima, c'est Célima qui a levé la main en première.
6: Qui a-t-il dans les packs?
0: Qui a-t-il dans les packs? Oh, c'est Laetitia.
6: Laetitia.
0: Brahim.
7: Des dattes, du chocolat. Après, il y a eu des guirlandes, non. Des sapins.
8: Une boule de laine.
0: Redis tout, faut tout dire.
8: Des sapins faits maison, des chocolats, des attrape-rêves et la boule de laine.
6: C'est gagné pour Célima.
0: Bravo Célima. Harmonie et Célima qualifiées. Ouais.
6: Alors, on est parti pour la troisième question. Que font les ados à Bel Air?
0: Que font les
6: Je
0: ados
6: répète la question. Que font les ados à Bel Air? Désolée.
9: Avec Soukaina, la veille, ils étaient allés nettoyer le city. Après, ils sont allés nettoyer le box des chèvres. Demain, ils vont aller distribuer les cadeaux des packs. Et avec Harmonie, ils ont repeint le sol et ils vont continuer demain parce que c'était très abîmé.
6: C'est gagné pour le meilleur.
0: Je répète les qualifiés, il y a Harmonie, Salima et Salomé. La dernière question pour ces qualifiés.
6: La dernière question, écoutez bien.
0: Attention, quel est le classement de cette musique dans le top manga?
10: Un jour je deviendrai un Hokage moi aussi. Je serai le plus grand Hokage de tous les temps, je surpasserai tous. Je peux y arriver.
4: C'était top 3.
0: Non, c'est faux.
4: Shippuden, c'est top 3.
0: C'est faux.
6: Marwan.
3: Alors, c'est Naruto Shippuden en top 2.
0: Et c'est bien juste.
6: Et c'est bien juste pour Mohamed Amine. Et un point, il prend l'avantage.
0: Les quatre qualifiés, venez de mettez-vous debout devant moi.
6: Salima, Harmonie, Salomé et Mohamed Amine.
0: Comment s'appellent les jeunes du relais qui travaillent à Bel Air?
6: Sur le reportage de Zineb.
3: Il y a Ryan, il y a Manel. Il y a Amel.
6: Eh ben c'est faux, Mohamed Amine.
3: Et ouais, parce que j'ai dit, il y a Ryan. Ce que je viens de dire. Kamel, ouais.
6: C'est faux. Eh ben non, c'est faux. Allez.
4: Eh ben non, allez.
6: Faut pas écouter. Le premier qui lève la main.
11: C'est Boussy.
12: S'il vous plaît. Excusez-moi, nous ne sommes pas dans un champ de foire, nous sommes dans une émission de radio. Donc Maître Brossas, huissier de justice au Puy-en-Velay. Donc les règles du jeu n'ont pas été respectées. Donc le joli cadeau, régali cadeau, ira tout droit dans la chambre de Brossas Tia, de son prénom. Merci.
0: C'était Radio Guitare à l'antenne et c'était très sympa de participer avec vous et de faire l'antenne avec vous. Et voilà. Au revoir.
5: Merci à vous tous.

0: Bravo à vous, merci. Alors, après ce petit rondo de l'espace, voici une valse à 8 ans de l'espace. Voilà, elle s'appelle Genèse. Alors, d'habitude,
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4: Picasso, ça vous dit quelque chose, n'est-ce pas ? Dali aussi, j'imagine. Et peut-être même Lorca ou Buñuel, de grands artistes et intellectuels espagnols du début du XXe siècle. Mais alors, seriez-vous capable de nommer des figures féminines espagnoles qui auraient, elles aussi, marqué cette même période ? Non ? Bizarrement, ça ne m'étonne pas plus que ça. Et pourtant, elles ont bel et bien existé. Laissez-moi donc vous raconter l'histoire de la Residencia de Señoritas, traduisible en français par la Résidence des Demoiselles, qui, de 1915 à 1936, a accueilli de très nombreuses femmes pour leur donner une éducation universitaire. Fondée par l'impétueuse Maria de Maistu, cette école a réuni sur 20 ans de nombreuses étudiantes, toutes plus audacieuses les unes que les autres, à une période où l'éducation approfondie du genre féminin était bien rare, voire même inexistante. Elles sont tellement nombreuses à y avoir étudié ou à y être allées pour assister à des conférences ou des réunions féministes que j'ai décidé de vous parler de quatre d'entre elles. Il s'agit de Victoria Kent, Juana Moreno Sosa, Clara Campoamor et Josefina Carabias.

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Et pourtant,

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Salut à toi, le Molodoy. Salut à toi, le Chinois. 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Salut à toi, l'Espagnol.

nombreux travailleurs mauriciens, victimes d'une publicité qui, en île Maurice, disait qu'il y a beaucoup de travail en France. On est venu en France. Au lieu de trouver ce travail, c'est plutôt des flics qu'on a trouvés.

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0: 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Bonjour à tous chers auditeurs d'Altistoria et bienvenue dans une nouvelle émission, vous le savez, qui décrypte la Haute-Loire, du moins l'histoire de la Haute-Loire. Aujourd'hui, nous partons dans le monde des livres rouges d'Albert Boudon-Lazerme pour vous parler et vous expliquer, vous emporter dans le monde de ces livres. Nous avons avec nous Thibaut Sozaré. Bonjour Thibaut.
1: Bonjour.
0: Merci Thibaut d'avoir répondu présent à l'invitation d'Altistoria. Vous êtes originaire du monastier sur Gazeille. Vous avez fait un bac professionnel gestion-administration. Vous êtes ensuite parti en fac d'histoire à l'université Clermont-Auvergne où vous avez obtenu une licence en 2020. Votre master de recherche a porté sur les livres rouges, justement, de l'historien et poète velave Albert Boudon-Lazerme, ce qui vous a conduit à vous intéresser au milieu érudit et folkloriste du Velay, sur lesquels vous avez publié des articles dans différentes revues. Votre passion pour l'histoire vous a conduit à travailler sur d'autres projets, notamment celui d'écrire collectivement une histoire mondiale du Velay, dans lequel on reviendra sur ce sujet dans une autre émission. À côté de cela, vous avez eu la chance de faire des fouilles archéologiques au Larzac en 2018 et de voyager au Togo en 2024. Vous vous intéressez de plus en plus à l'histoire qu'on dit contemporaine de l'Afrique et vous faites de la photographie. Merci beaucoup Thibaut d'être avec nous aujourd'hui. Les livres rouges d'Albert Boudon-Lazerme. Tout d'abord, pour rappeler, pour contextualiser, on va dire, le sujet, rappelons à nos auditeurs qui est Albert Boudon-Lazerme.
1: Albert Boudon-Lazerme, c'est quelqu'un qui est né à la fin du 19e siècle, en 1882. Il naît dans une famille appartenant à la bourgeoisie ponote, qui est à la fois présente dans le domaine de la justice. Son père est avoué, son oncle paternel est avoué, mais qui est aussi une bourgeoisie érudite. L'un de ses oncles est un généalogiste reconnu, son père est quelqu'un qui est reconnu, lui, pour ses travaux de géologue, qui participe à la société académique depuis d'alors. Et Boudon va lui-même faire du droit. Il va marcher dans les traces de son père, mais ne va jamais exercer. Il va consacrer sa vie à ses passions, à l'histoire, à la généalogie, un peu à l'archéologie, au folklore, on l'a évoqué à l'instant, et aura la chance de ne jamais travailler, donc il va en profiter pour s'y consacrer pleinement et publier une œuvre pléthorique de dizaines et de dizaines d'ouvrages. Et il décédera donc en 1967 à l'âge de 85 ans, laissant derrière lui une œuvre assez importante.
0: Alors justement, comment est-ce qu'il a eu le temps de réaliser des écrits aussi prolifiques ?
1: Concernant les livres rouges, il a le temps, tout simplement parce que c'est un Boudon-Lazerme assez âgé. Pour le coup, les livres rouges ont été écrits dans les années 50-60, mais ce ne sont pas des livres publiés. C'est une méthode d'archives qui rassemble en fait des ouvrages qui sont à la base des ouvrages vierges. Il fait lui-même la reliure, il insère le papier, et à partir de ça, il va écrire dedans. Il va y coller des photographies, coller des dessins, il va coller ses relations épistolaires, il va même y mettre des menus à l'intérieur, donc sur le coup ça peut un peu surprendre comme source, mais c'est des sources souvent très, très enrichissantes. Et ce livre rouge, il est constitué de sorte à en fait réunir une sorte de mémoire de son existence, de son temps, avant que cela disparaisse, pour pouvoir le transmettre à sa famille. Et le temps, il le trouve tout simplement parce que déjà il a l'argent pour, en principe, à l'époque, et il a sa demeure, le bruit de marqueur à l'entrée de Brive, où il peut faire tout ça.
0: Alors, on parle des livres rouges, hein. Pourquoi est-ce qu'il a choisi la couleur rouge pour publier ses livres ? Est-ce que c'est pas paradoxal vis-à-vis de ses convictions politiques ?
1: Il est vrai que le rouge, au 19e, 20e siècle, est une couleur associée plutôt à la gauche, hein, surtout la gauche communiste, voire même carrément aux idéaux révolutionnaires. Et Boudon est tout sauf un révolutionnaire, il est plutôt dans le camp opposé, j'allais dire. Mais le rouge, avant la période contemporaine, c'est une couleur qu'on associe au prestige, à l'honneur, à l'aristocratie. Durant la période romaine, c'est même la couleur du manteau des empereurs, donc il y a quand même un côté très noble, très prestigieux. Et Boudon va donc utiliser cette couleur-là pour distinguer ses ouvrages, mais aussi pour des aspects très concrets. Il avait un oncle qui s'appelait également Albert Boudon, qui avait créé sa propre série de livres reliés en cuir, mais qui était de couleur bleue, donc il fallait sans doute pour lui se distinguer de ça, tout en s'inscrivant dans une sorte de tradition scripturaire familiale. Et d'un autre aspect très concret, le rouge semble très bien se fixer sur le cuir, d'autant plus que la tranche contient des lettres qui sont de couleur dorée, donc jaune, et le jaune se reflète très bien sur le rouge.
0: De quoi traitent ces livres rouges d'Albert Boudon-Lazerme ? Est-ce que c'est un mémoire ?
1: Ils traitent de thématiques très variées. Ils ont un côté mémoire. Boudon n'a pas publié de mémoire, mais cette série qui contient des dizaines et des dizaines de volumes sont le réceptacle de sa mémoire, en tout cas en tant qu'individu. Hein. Il y parle de sa jeunesse, il y parle de sa famille, il y parle de ses idées politiques, il y parle de ses créations, de ses recherches. Donc il y a une vocation de mémoire, mais qui dépasse malgré tout l'individu Boudon-Lazerme. En évoquant sa famille, justement, ça s'inscrit dans un cercle plus large. Il parle aussi de ses amis, il colle même ses relations épistolaires, donc ça nous permet de se faire une idée de son réseau. Il parle du Velay d'alors, qui connaît des changements énormes. Quand Boudon-Lazerme naît, en tout cas en Haute-Loire, il y a à peu près 300 000 habitants. À sa mort, il y en a 200 000. Il a connu le déclin démographique qui accompagne aussi un déclin économique à cause de l'émigration rurale, entre autres, et des guerres mondiales. Donc ces livres rouges sont un peu le réceptacle d'une civilisation qui disparaît, d'une civilisation rurale qui se métamorphose, d'une population qui s'urbanise, dont les pratiques culturelles changent énormément aussi, sous des influences, par exemple, américaines. Ces livres rouges sont le fruit de tout ça. Et ces thématiques variées reflètent d'ailleurs cette diversité.
0: On parle de monument de papier. Est-ce là une manière de dire que son œuvre est de qualité ou bien qu'il surestimait un peu trop son travail ? En clair, est-ce que c'est négatif ou positif ?
1: C'est peut-être au-delà de ça, monument de papier, c'est un choix fait par moi en tant qu'historien. Monument, ça vient du latin monumentum, avec l'idée de faire se souvenir. Et un monument, en effet, ça permet de se rappeler d'un événement, d'un personnage, c'est quelque chose que l'on peut célébrer, on peut se réunir devant à une date fixée, ou au contraire, passer à côté sans le prendre en compte. Donc pour le coup, monument de papier, Boudon n'a pas qualifié son œuvre telle quelle, mais à travers ça, il y avait quand même l'idée derrière le personnage de pouvoir transmettre cette série de livres et d'être en fait une sorte de monument familial pour qu'on se rappelle quelle a été l'histoire de sa famille à un moment T, à savoir les deux premiers tiers du XXe siècle, voire la fin du XIXe.
0: Donc c'est plutôt positif.
1: C'est positif en tout cas pour ceux que ça concerne, mais c'est des livres rouges qui n'ont pas de façon vocation à être lus par une majorité de gens, vu que ce sont des archives personnelles, que chacun d'entre eux est un unicum. Et donc voilà, c'est intéressant pour ceux qui les ont reçus, mais la série connaît une grande dispersion par contre.
0: Qu'est-ce que vaut concrètement le fond historique de ces livres ? Vous dites qu'ils ont été publiés et rédigés dans un cadre personnel. En revanche, ils ont bien été édités, puisqu'on peut les consulter aujourd'hui. Que vaut concrètement le fond historique de ces livres ?
1: Ils ne sont pas vraiment édités dans le sens en fait, où une partie d'entre eux est conservée aux archives départementales suite à un achat en vente aux enchères qui date de 2012. Et pour revenir sur la question du fond, elle est très intéressante en fait. Au-delà de la vie de Boudon, il relate l'histoire du félibris Jean Velay. Il peut parler par exemple des événements politiques de la Haute-Loire, de l'investissement des royalistes au puits à la Belle Époque. C'est une série qui a un aspect documentaire, j'allais dire fantastique, qui éclaire des aspects sur lesquels on manquait peut-être de documents. Mmh. Et puis là, on a le point de vue de quelqu'un qui l'a vécu. Il n'est pas seulement témoin, il est acteur de ce qu'il a pu se passer en Haute-Loire, au moins les deux premiers tiers du XXe siècle. Il y a donc une source inépuisable, enfin, inépuisable n'exagérera non plus, mais très intéressante pour les historiens, et la diversité des thématiques permet d'aborder des aspects justement très différents, et ça c'est une chance, et je l'ai moi-même exploité pour parler des inventaires de 1906 en Haute-Loire, et il y a de fortes chances à l'avenir que j'exploite à nouveau pour parler de l'histoire politique du département, de l'histoire culturelle, et surtout du Félibrige, qui est un sujet qui me tient à cœur.
0: Qu'est-ce qu'il a apporté à la compréhension de l'histoire locale velave, et locale exactement ?
1: Boudon, dans son œuvre publiée, a voulu aborder la plupart des aspects en fait, de l'histoire du Velay, de l'Antiquité jusqu'à la Révolution française à peu près. Ce qu'il a apporté, c'est un peu ambigu. On l'a évoqué dans une présente émission, il manque quand même de rigueur, il ne source pas assez. Il se laisse souvent aller à des traits plus que fantaisistes, notamment sur l'histoire ancienne, en parlant des Garamantes, des Grecs, des Ligures qui se seraient implantés en Velay, ce qui est complètement faux en fait, sur le plan factuel et archéologique. Mais sur d'autres aspects, il est peut-être un peu plus contrôlé. Boudon avait soutenu une thèse en droit sur la sénéchaussée présidiale du Puy, donc ça concerne l'époque moderne. Il semblerait que ce travail soit assez pertinent parce qu'il était justement lui-même encadré par un directeur de thèse. Il apporte aussi des connaissances sur d'autres plans que l'histoire, notamment sur le folklore. C'est quand même quelqu'un qui a beaucoup écouté dans les milieux populaires, notamment dans les milieux paysans, qui a relevé de nombreuses traditions, qui a relevé des chansons. Donc Boudon a quand même une utilité, on ne peut pas tout jeter, ce serait trop facile de dire ça, mais il faut le lire avec des pincettes et un regard critique en ayant conscience de ses limites en tant que chercheur.
0: Est-ce qu'il y a des éléments remarquables dans ces livres qui sont vraiment presque extraordinaires, enfin, qu'on peut vraiment souligner, qui sont innovants ?
1: C'est une question difficile parce qu'on a tous une sensibilité différente. Pour moi, en tout cas, c'était remarquable dès que j'ai ouvert le premier livre rouge, cette profusion de documents, de dessins, mais très recherchés parfois, de relations épistolaires qui témoignent du réseau important du personnage. C'est une façon de le reconsidérer, de démonter l'idée reçue du j'allais dire du petit érudit tranquillement installé dans son manoir et qui fait quelques recherches de terrain. Non, ça montre que Boudon doit se comprendre au-delà du volet. C'est en ça que c'est remarquable d'ailleurs. Et même l'objet en tant que tel est remarquable. Consacrer des années à façonner des reliures en cuir rouge, faire des dorures, les compléter en soi, c'est un travail remarquable. En fait, c'est un objet qui est remarquable. Et en tant qu'historien, on pouvait l'étudier rien que pour ça. On pouvait étudier l'objet pour ce qu'il était, pour sa conception, pour sa dispersion, pour ses utilisations, plus que pour son fond. Et c'est d'ailleurs un peu la démarche de mon mémoire d'alors.
0: N'y a-t-il pas là une démarche un peu mégalomane ?
1: Je dirais que c'est tout l'inverse. Je dirais qu'en fait, c'est une démarche qui est le fruit de l'inquiétude du personnage qu'une mémoire ne soit pas transmise. On l'évoquait, que les livres rouges étaient le support de cette civilisation rurale qui disparaît. C'est aussi le support de la mémoire du personnage, de la mémoire de sa famille. Et je pense que cet individu avait une grande crainte que cela ne se transmette pas. Dans le milieu auquel il appartient, qui est cette bourgeoisie ponote, la mémoire familiale, c'est quelque chose de central dans les familles aristocratiques, bourgeoises. Il y a une mémoire familiale que l'on peut transmettre par des documents, à l'inverse des milieux ouvriers ou paysans, où c'est déjà bien plus compliqué, parce que les pratiques d'écriture ne sont pas les mêmes à cette époque, où on transmet davantage par l'oralité, ou par des souvenirs en tout cas. Donc ces livres rouges sont plutôt le fruit justement de cette inquiétude, la peur que l'on oublie ce qu'a été par exemple la famille Boudon au XXe siècle, voire au Xe siècle, parce qu'il parle aussi de ses parents qui sont nés à peu près moitié du XIXe. C'est pas tant une démarche mégalomane qu'une démarche de mémoire, une démarche mémorielle.
0: Presque une démarche d'inquiétude sur ce qui restera.
1: C'est ça. Oui, ouais. Boudon voit la France qui change et il sait que des grands bouleversements sont à venir. Il voit bien que le bâti moderne va remplacer le bâti ancien. Il voit bien que de plus en plus de ruraux émigrent dans les grandes villes. Il voit que les pratiques culturelles changent, notamment autour de la langue occitane, qui est certes encore parlée dans les marchés ou dans les milieux villageois, mais il sait que le passé est désormais derrière, en fait, que l'avenir sera une sorte de compromission, de bouleversement, de disparition, et ça autant couché sur papier tant qu'il peut encore, mais il n'est pas le seul. À cette époque-là, en France, c'est une époque où on commence à enregistrer des anciens, des anciennes, parce qu'on sait que désormais, à l'avenir, les choses seront très différentes.
0: La muséification de sa demeure, voulue par certains adeptes, du moins certains partisans, traduit-elle une influence persistante d'Albert Boudon-Lazerme sur le territoire vlave ?
1: Oui, on l'évoquait dans une autre émission. Boudon-Lazerme est toujours quelqu'un de présent dans les esprits. Il est souvent cité dans la presse locale, son œuvre a été rééditée. Et sa demeure, qui est quand même assez monumentale pour le coup, se trouve à l'entrée de Brive-Charensac. Elle a un certain cachet, malheureusement, elle est assez endommagée, mais certaines personnes aimeraient pouvoir la conserver. Ça témoigne, j'allais dire, de l'excentricité du personnage. Dans sa maison, il y a quand même une chapelle où on peut voir graver des figures gauloises. Il a voulu reconstituer la façade de la cathédrale du Puy. C'est une maison quand même qui ne ressemble pas aux autres, d'autant plus qu'aujourd'hui, le Breuil de Mercœur est entouré de lotissements. Et j'ai rien contre les gens qui habitent dans les lotissements, mais ces maisons se ressemblent beaucoup, alors que le Breuil de Mercœur se distingue à l'entrée de Brive-Charensac. Il y a la volonté peut-être de se rappeler de ce personnage atypique de cette commune et de notre département en général.
0: Cette muséification, elle est planifiée ou ça reste un projet qui est encore inabouti ?
1: Pour l'instant, c'est inabouti, il n'y a pas de démarche en vue de ça. Et la vérité, c'est que ça demandera un investissement très fort, parce que les travaux ont l'air très importants, et cela demandera des sommes assez conséquentes.
0: Donc aujourd'hui, elle est toujours présente, son ancienne demeure. Elle appartient à qui, d'ailleurs ?
1: Elle appartient à un particulier que je ne nommerai pas, par respect des personnes privées. Mais
0: elle n'est plus à la famille ?
1: Elle n'est plus à la famille, par contre, depuis les années 80.
0: Un autre mot sur ces livres rouges, Thibaut ?
1: Une bonne découverte, en tout cas, quand je me suis lancé là-dedans, c'était d'ailleurs notamment grâce à Didier Père, c'était le premier, donc actuel dirigeant des Quais de Haute-Loire. Il m'avait parlé d'une série de documents en cuir rouge qui relataient la vie de Boudon et qui semblaient être d'une grande richesse, mais qui n'avaient jamais vraiment été étudiés. Et pour moi, ça a été très formateur, parce qu'il a fallu partir à leur recherche. J'ai très vite compris que les 21 livres rouges des archives départementales ne constituaient pas toute la série, donc il a fallu à l'époque contacter des descendants, faire pas mal de bornes en voiture pour aller les étudier, réfléchir, parce que quand on a des dizaines de livres comme ça qui font chacun des centaines de pages, c'est assez conséquent, et surtout pour quelqu'un qui commence à construire sa démarche d'historien. Quand j'ai commencé mon mémoire, j'avais 21 ans, donc je manquais beaucoup d'expérience, mais bon, c'est en forgeant qu'on devient forgeron, et les livres rouges m'ont énormément apporté, et aujourd'hui me questionne encore. Je suis persuadé qu'il en reste d'autres à trouver. Malheureusement, j'ai d'autres chantiers en cours, et je suis sûr que ça restera une manne pour les historiens pendant des décennies encore, pour réfléchir à des aspects de l'histoire du Velay au XIXe, XXe siècle. Ça, c'est sûr.
0: Merci beaucoup Thibaut d'avoir accepté notre invitation à Altistoria.
1: Merci.
0: Merci à vous, chers auditeurs. Vous êtes de plus en plus nombreux à nous écouter et ça nous fait chaud au cœur. On espère qu'on vous a emmené dans ce destin et cette histoire des livres rouges d'Albert Boudon-Lazerme, figure de l'histoire locale du XXe siècle. Je vous donne rendez-vous à la prochaine émission Altistoria qui tentera une nouvelle fois de décrypter un autre sujet de l'histoire locale altiligérienne. D'ici là, portez-vous bien. À très bientôt. 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

0: Ce que je vous propose, c'est de commencer par savoir un peu comment on est arrivé à avoir ce premier forum des associations à la Chaise-Dieu. Peut-être que Céline, tu veux nous en dire un mot ?
1: Je crois que c'est Mylène qui a démarré. Je lance la patate.
2: Mylène. Alors, pas de souci, je vais commencer. C'est né d'un constat. On a un projet éducatif de territoire donc qui réunit beaucoup d'acteurs sur le secteur. Des élus, des enseignants, des membres d'associations, etc. Et on a constaté que c'était un manque sur le territoire et que ça aurait pu être intéressant de proposer ça. Ça se faisait chez nos voisins à Craponne, par exemple, ou sur Allègre. Et on a un tissu associatif qui est très, très riche à la Chaise-Dieu et sur le plateau casadéen, donc dans les environs. Et voilà pourquoi on a fait ce constat-là et on a le choix de mettre ça en place. Alors notamment en septembre, parce qu'il y a beaucoup d'activités qui commencent

0: Des choses bien sûr pour les enfants sur les temps de vacances et les temps de mercredi, mais qui a aussi une vocation de dynamiser un peu le territoire et de proposer diverses choses. Donc pour le coup, voilà, on a un groupe d'ados, il y a une junior association qui s'est montée il n'y a pas très longtemps, enfin en étant en parallèle avec le centre de loisirs, donc c'était une suite logique.
1: Ok, d'accord. Oui, c'est pas l'idée que de seulement proposer des voyages, c'est aussi
0: non,
1: de faire vivre.
0: C'est ça.
1: Ok, d'accord, très bien. Et donc, à ta gauche, nous avons Céline, qui travaille à La Brèche,
2: ouais,
1: qui est un PAVA, c'est ça ?
2: Oui, La Brèche, c'est une association qui soutient et accompagne d'autres associations. Donc, sur le territoire de La Chaise-Dieu, Allègre, Craponne. Et effectivement, quand Mylène et l'équipe du centre de loisirs nous ont proposé d'organiser une après-midi pour les associations, qui prend cette année la forme d'un forum, ça nous a intéressés avec notre casquette de soutien aux associations du territoire. Donc cette année, voilà, on a proposé ça, de se réunir et puis de mettre en lien les bénévoles des différentes associations du territoire.
1: Ok. Parce que vous, c'est une de vos missions au quotidien de permettre à des personnes de créer des assos, c'est ça qui...
2: Oui, une de nos missions, donc l'association La Brèche, on est à La Chaise-Dieu. On a des bureaux à La Chaise-Dieu dans le centre du village. Et nos missions, c'est d'accompagner les initiatives sur le territoire. Et une partie des initiatives sont portées par des associations. Donc on accompagne des personnes qui veulent créer des associations, des personnes qui sont bénévoles associatives et qui ont tout un tas de questions, parce que la vie de bénévole associatif, c'est beaucoup d'activités, beaucoup de questions pour faire évoluer les statuts, coordonner les bénévoles, chercher des financements des fois, organiser des événements. Donc nous, parce qu'on a une expérience de bénévole associatif, et parce qu'on a l'expérience d'accompagner des associations, qu'on est aussi en lien avec les services de l'État qui soutiennent les associations, et ben ça fait partie de ce qu'on fait, de soutenir.
1: Ok. Et à côté, bon, moi je vous connais un petit peu, vous avez toute une démarche sur l'éco-construction, sur l'habitat, sur comment vivre autrement, c'est un peu ça ?
2: Oui. En fait, l'association La Brèche, les missions qu'on mène, elles sont liées à qu'est-ce qui fait la vie des gens ici, sur le territoire où on est. Et donc, la vie des gens ici, elle comprend les questions d'habitat, comment on habite sur un territoire. Et donc, quand on habite sur un territoire, on a besoin d'un logement, soit qu'on rénove, soit qu'on construit, on a besoin d'un emploi, donc on accompagne aussi les gens dans de la création d'activités, par exemple. Ou la reprise d'activités, oui, la reprise d'exploitation agricole, par exemple.
1: Ok. En tout cas, pour en savoir plus, il y a un site internet, labrèche.fr. Question de Alex.
3: Alors, moi j'ai une question. Vous avez dit PAVA. Et je ne sais pas ce que c'est, PAVA.
2: Oui. PAVA, ça signifie point d'appui à la vie associative. Voilà, c'est une appellation de Haute-Loire pour dire qu'on est une association qui soutient d'autres associations.
1: Voilà, par exemple, les associations qui ont des démarches à faire, qui veulent demander des subventions, comme le Fonds de développement de la vie associative, vous pouvez les accompagner là-dedans.
2: Oui.
1: Ça. Et super, on va pouvoir commencer à rencontrer les premières associations. Est-ce que vous voulez rajouter un petit mot ?
0: Déjà, on vous remercie fortement d'être là aujourd'hui. C'est vrai que c'est quelque chose qu'on n'avait pas trop exploré jusque-là. Enfin, en tous les cas, pour le centre de loisirs, on avait fait quelques balbutiements il y a quelques années avec Radio Craponne, si je ne dis pas de bêtises.
2: C'est vrai.
0: Mais ça date un peu. Et donc, c'est chouette de découvrir une radio mobile, une radio au cœur des territoires. C'est quelque chose dont on n'a pas l'habitude. Donc, merci à vous d'être présents. Et puis, merci à tous ceux qui...

0: œuvré pour mettre cette journée en place, tous les bénévoles qui ont souhaité être présents aujourd'hui, et puis aux gens qui viendront aujourd'hui ou une prochaine fois.
1: Et oui, parce que c'est une première.
0: Voilà, c'est ça.
1: Ça continue chaque année.
2: Oui. Bah, sous cette forme ou sous une autre, en tout cas, de voir qu'est-ce qui correspond aux besoins des habitants et des associations.
1: Ok. Et d'avoir des espaces pour que les habitants rencontrent leur association, peut-être aussi pour que les associations se connaissent entre elles.
2: Oui.
1: Ça, c'est l'idée.
2: Oui, c'est aussi ça l'idée.
0: Oui, et puis pour aussi que les familles qui peuvent arriver sur ce territoire puissent se rendre compte de ce qui se fait et prendre des contacts aussi.
1: Il y a un site internet, on peut retrouver toutes les assos de territoire de la Chaise-Dieu et ses environs.
2: Eh bien, pas tout à fait. Il y a une partie sur les sites internet des communes. Il y a un site départemental mis en place par les services de l'État dans le département qui doit s'appeler Association 43.
1: Oui, c'est quelque chose comme ça. Oui.
0: L'Office de tourisme renseigne souvent beaucoup quand il y a des questionnements sur les associations. C'est peut-être quelque chose qu'on pourra creuser à l'avenir.
2: Peut-être.
1: Mais c'est bien aussi de se voir, de se rencontrer. Donc, c'est chouette d'avoir des moments comme ça.

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7: On accueille à notre plateau des membres de Casactivité. Alors là, on n'a que des garçons. On a vu qu'il y avait aussi des filles, hein, mais j'ai l'impression qu'elles ont laissé leur place pour parler. Est-ce que vous voulez juste un peu vous présenter avant de parler de Casactivité ?
8: Moi je m'appelle Sacha et je suis le président du coup de l'association Casactivité.
7: Ok.
9: Moi c'est Timour et ça fait un an que je suis dans Casactivité.
7: Ok.
10: Moi c'est Vivien, ça fait aussi un an que je suis dans la Casactivité.
7: Ok. Et donc, qu'est-ce que Casactivité, alors ?
8: Bah, du coup, c'est une junior association de 15 adolescents qui organise des événements pour créer des fonds pour partir en voyage. Par exemple, l'année dernière, on est parti à Paris.
7: Ouais.
8: Et il y a 2 ans, à la Grande Motte.
7: D'accord. Donc, c'est pour pouvoir partir en voyage ensemble ?
8: Tout à fait.
7: Comment vous choisissez à quoi vont être destinés les fonds ? Comment vous faites pour choisir ?
8: On fait des réunions tous ensemble et on décide des actions qu'on va exécuter, des voyages de toute l'organisation.
7: Ok. Et après, pour le voyage, c'est vous qui organisez tout ? Qui, je sais pas, réservez les transports, qui réservez les hôtels, qui...
8: On s'en occupe en grande partie, mais on a aussi un accompagnateur qui nous aide beaucoup.
7: Ok, d'accord. Une accompagnatrice, Karine, j'imagine, qui est à ma gauche, c'est bien ça ?
11: Alors, pas tout à fait.
7: Pas tout à fait.
11: Moi, je suis Karine Pézorvic, je travaille à la Ligue de l'enseignement. C'est moi qui suis en charge sur le département de piloter les junior associations. Mais comme je ne peux pas être tout le temps aux quatre coins du département, à chaque fois, ils ont un accompagnateur local. Et là, en l'occurrence, c'est Cyril. Qui les accompagne.
7: Ok.
11: Voilà.
7: Et donc, qu'est-ce que vous menez comme action quand vous recherchez des fonds ?
8: On fait en général des repas. Donc, on a fait une paella, des livraisons de pizza, des repas en tout genre. On a fait, du coup, depuis 3 ans, on fait des kermesses comme aujourd'hui. Et on organise un tournoi de pétanque aussi et des actions. Un peu, si on a besoin de plus de fonds, on décide sur le tas.
7: Et donc tout ça, ça permet de partir en voyage. Tout ça, c'est ça qui finance les voyages ou il y a d'autres choses, je sais pas, trouver un soutien de la mairie ou des choses comme ça.
8: Oui, on demande des subventions, par exemple à Altipop, à la CAF et parfois aux mairies.
7: Ok. Donc en fait, cette association, c'est aussi une manière d'apprendre à discuter avec la CAF, à discuter avec la mairie et tout, quoi.
8: Oui, on apprend à rédiger des dossiers, à récolter des fonds.
7: Ok. Et donc, Karim, comment toi, c'est... Donc, ton job d'accompagner la création des junior associations, c'est ça ?
11: Alors, oui, en fait, je viens plus en second le soutien, c'est-à-dire qu'il suffit qu'il y ait des jeunes sur un bout de territoire... qui est déjà une idée, des envies, des projets. Moi, je vais juste les aider à, dans un premier temps, les verbaliser, les écrire, peut-être leur montrer les premières étapes de démarche de projet, leur donner peut-être des fois des clés pour savoir comment les financer. Là, en l'occurrence, effectivement, Sacha, il vient de parler de Altipop. Ils y ont prétendu cette année, c'était la première fois. Altipop, c'est un dispositif qui finance des projets de jeunes qui ont entre 11 et 30 ans. Donc, ils ont rédigé un bout de dossier. Ils sont ensuite passés devant un jury où ils ont défendu ce projet. Et effectivement, suite à ça, ils ont eu la quasi-totalité de la bourse demandée. Donc, ça peut aller jusqu'à 1 000 euros. Donc, vous avez, Sacha, vous avez eu un peu moins de 1 000 euros. Mais en tout cas, voilà, c'est qu'ils ont pu, à la fois à l'écrit, à la fois dans le jury, défendre leur projet et qu'on voyait bien qu'il y avait quand même du sens dans ce qu'ils faisaient.
7: Et c'est quoi la différence entre une junior association et une association classique ?
8: Une junior association, c'est du coup seulement pour les adolescents entre 11 et 18 ans. Et du coup, ça nous permet d'ouvrir un compte bancaire, de pouvoir gérer de l'argent.
7: Et sinon, c'est pareil, il y a un bureau avec un président, il y a une assemblée générale, tout ça, tout ça.
8: Oui, tous les ans.
7: Donc, tous les ans, vous faites ça. D'accord. Et vous êtes combien ?
8: On est une quinzaine.
7: Une quinzaine. Toutes et tous des habitants du coin ? Vous habitez tous ici ?
9: Il y en a qui habitent à la Chaise-Dieu et vers le canton.
7: Okay. Et toi, qu'est-ce que tu aimes bien dans cette junior association ?
9: Faire vivre la Chaise-Dieu et autour.
7: Et tu as envie que ce soit dynamique, c'est ça ?
9: C'est ça.
7: Parce que oui, le voyage, c'est pas forcément que ça qui est important.
9: Non, il n'y a pas que le voyage et voilà.
7: Parce que la pétanque, ça permet que les gens se rencontrent, ça permet que...
9: C'est pour faire vivre la Chaise-Dieu, faire vivre autour de la Chaise-Dieu.
7: Ok. Est-ce que tu as des questions, Karine, à poser un peu à ces juniors associationnets?
11: Là, autour de la table, on a déjà Sacha qui est là depuis un peu plus longtemps, et puis il y a des gens qui viennent d'arriver. Du coup, ils n'ont peut-être pas tous les mêmes envies, les mêmes objectifs, mais je pense qu'ils ont quand même appris des choses, vous, au cours de la première année, et puis toi, Sacha, depuis un peu plus longtemps. Est-ce que, du coup, ça vous a permis d'apprendre quelque chose, et quoi, finalement ?
8: Voilà, ça nous a permis du coup d'apprendre à rédiger des dossiers, comme aujourd'hui, à gérer une buvette, des incidents comme par exemple le château gonflable. Ça nous aide à gérer des problèmes, à trouver des solutions pour nous lancer dans la vie active.
7: Oui, parce qu'on peut pas tout prévoir, il y a forcément des choses, donc il faut apprendre à improviser, quoi.
8: Oui, ben par exemple, le vent aujourd'hui, c'était pas tellement prévu, donc c'est un peu compliqué. On a un peu des imprévus à chaque action, mais on arrive à gérer.
7: Ok. Vas-y. Tu veux te dire un petit mot aussi ? Qu'est-ce que ça t'apporte, toi, la junior asso ?
10: Bah, c'est un renouvel,
7: c'est... Ça fait longtemps que t'es dedans ?
10: Là, ça fait un an.
7: Et toi, t'as porté quoi comme activité dedans ?
10: Bah là, j'ai fait quelques réunions. On a fait un camping, ces vacances, pendant une nuit. Du coup, on a passé une nuit. Et on est allé se baigner au plan d'eau, tout ça. C'était super.
7: Donc, tu as envie de continuer ?
10: Oui, oui.
7: Les personnes qui rentrent dans l'association, souvent, elles restent pour plusieurs années ou c'est juste pour une sortie et après, elles en sortent ?
8: Ça dépend à quel moment on rejoint l'association, mais en général, c'est pour 2-3 ans. En général, on la quitte quand on passe au lycée, mais ça peut changer parfois.
7: Bah, super. T'as d'autres questions, Karine ?
11: Non, pas particulièrement. Bon, moi, après, je les suis avec admiration. D'autant plus qu'on critique beaucoup la jeunesse et je trouve que ce dispositif, il permet de donner un nouveau regard aussi, un nouvel exemple sur les jeunes qui ne sont pas tous couchés derrière des écrans ou là, à rien faire. Bah, la preuve, c'est eux. C'est d'autant plus eux que quand il y a eu le Covid, eh ben, ils ont quand même continué leurs actions, contrairement à beaucoup d'associations, loi 1901 classique. Et je trouve qu'ils ont même, encore une fois, été un exemple et de montrer que voilà, même si les choses avaient changé, tout le monde avait été bouleversé, ben, on pouvait continuer d'innover, d'inventer, de réinventer, de découvrir et de tenter d'essayer de nouveaux modèles. Et ils l'ont réussi brillamment. Et ouais, moi je trouve ça assez moteur. Et ce que j'admire encore plus, je crois, sur ce groupe-là de la Chaise-Dieu, c'est leur fonctionnement à eux, leur fonctionnement démocratique à eux, en fait, qui est assez particulier. on aurait du mal à, encore une fois, peut-être des fois trouver dans une association un peu classique. Parce que tout à l'heure, tu leur posais la question de comment vous prenez les décisions. Et moi, j'ai déjà assisté à ce fonctionnement-là. Je me mets dans un petit coin parce que, en fait, on fait absolument pas d'ingérence. Il est hors de question qu'un adulte arrive et parle pour eux ou décide pour eux. Et en fait, des fois, je suis là, je me mets dans un petit coin de la salle et je les observe. Et c'est vrai qu'ils discutent, ils débattent, ils mettent leurs idées et chacun argumente. Et on voit pas de prise de bec ou quelqu'un qui essaie de prendre la position de force et de s'imposer face aux autres. Voilà, tout le monde est plutôt dans un processus d'écoute, d'échange. Et derrière, bah, y a des possibilités de vote. Alors bon, pareil, pour les systèmes de vote, ils inventent les leurs. Mais en tout cas, ça fonctionne puisque effectivement, et bah, ils arrivent à leur choix d'action, à la répartition des tâches pour que les actions puissent se faire avant, pendant, après. Chacun d'entre eux s'investit. Et après, pour les voyages, c'est pareil. Ça, c'est aussi le côté récompense pour eux. Mais moi, je trouve qu'ils ont raison de faire ça. Ils le méritent. Puis, ils ont envie de bouger. Ils ont envie de découvrir. Et ils reviennent avec d'autres choses ici aussi, après les voyages.
7: Ouais. OK. Génial. Est-ce que vous voulez rajouter un petit mot de la fin ?
8: Eh ben, merci beaucoup de nous avoir écoutés. Et...
7: Oh, bah, avec plaisir. Bon, bah, en tout cas, si on voit un événement qui est organisé par Case Activité, bon, bah, on n'hésite pas à y aller. Et on sait à quoi sera utilisé les fonds récoltés. Eh bah, ben, merci beaucoup.
9: Merci à
7: vous. Et si juste, c'est quoi le prochain événement que vous avez prévu ?
8: Là, le prochain événement, on avait prévu un repas d'Aligo à la chaise Dieu.
7: Aligo, ok, trop bien. C'est quand ?
8: C'est normalement le 26 octobre, mais on n'a pas encore prévu bien la date.
7: Ah, ça serait plutôt le 23.
8: Oui, plutôt le 23.
7: Ok. Quelqu'un qui nous fait des signes pour nous montrer que la date
8: est... Ah, le 23 novembre.
7: Ah, le 23 novembre. Ok. Et ben, bah, 23 novembre, Aligo Soit Smith avec 15 activités à la chaise Dieu. Merci beaucoup.

0: Alors, bonjour Nadège.
1: Bonjour.
0: Donc, avec vous, on va parler yoga. Je voulais vous laisser, donner le nom de votre association et puis décrire un petit peu les jours de yoga et ce que vous proposez.
1: Alors, l'association s'appelle l'association Fleur de Lotus. Le fleur de lotus dans le yoga, c'est un rôle important puisque c'est la fleur qui est clos dans l'équilibre. Donc voilà, c'est pour ça que cette association a pris ce nom. L'association est basée à Conangle, donc pas très loin de la Chaise Dieu, et dans un très beau lieu, puisque c'est une ancienne forge qui a été rénovée, donc qui est tout en bois et en pierre. Hein. Et on a vraiment l'endroit est propice vraiment à la pratique du yoga. Le yoga, c'est une discipline qui passe par le corps, hein, mais qui s'adresse particulièrement à la psyché en fait. Donc le but du yoga, c'est d'arriver à équilibrer les énergies du corps, du mental, de façon à pouvoir mieux vivre tout simplement, non seulement avec soi-même, mais surtout avec les autres.
0: Oui, c'est ça. Être détendu en soi pour être détendu avec les autres.
1: C'est ça.
0: C'est important.
1: De pouvoir prendre de la distance aussi avec les émotions des autres ou les choses qu'on peut soi-même projeter ou que les gens peuvent projeter sur nous, par exemple. Donc, c'est un très, très bel apprentissage de soi, de comment on fonctionne, de notre personnalité, de nos qualités, de nos défauts et de pouvoir travailler là-dessus pour se sentir mieux, en fait. Et puis aussi que la fonction du yoga, elle a une fonction sociétale. On oublie souvent, on pense que c'est très égoïste, mais en fait, en Inde, le yoga, il a vraiment ce but de faire corps avec la société. Donc ça va tout à fait avec tout ce qui est associatif, parce que c'est permettre au groupe d'exister dans une compréhension de chacun avec nos différences. C'est ça, de pouvoir comprendre que chacun d'entre nous est différent et de s'accepter mutuellement. Surtout dans une société qui se rétrécit énormément. Et je pense que le fait de pratiquer le yoga nous donne une nouvelle perspective d'être ensemble et de partager.
0: De belles paroles. Je reste sans voix. Alors, justement, qui peut participer à ces cours de yoga?
1: Ah ben, tout le monde, en fait. À partir de 12 ans, pour le yoga adulte, commence à 12 ans. Parce que... une fois que le système endocrinien, donc hormonal, est mature, parce que le yoga d'enfant n'est pas du tout le même yoga que celui des adultes, on ne va pas travailler tout à fait la même chose, même si

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0: Bonsoir.
1: Bonsoir à tous.
2: Salut Radio Super, bienvenue sur la MLF.
0: MLF, de quelle date ?
2: Ce soir, nous sommes le 18 novembre, il est 19h02 et nous ne sommes pas en direct.
0: Et voilà. C'est on vous dira quand...
1: Ça arrive des fois, quand tout va mal, en fait, on enregistre les émissions.
2: Mais ça tombe quelque part avec le hasard, parce que ce soir, c'est un peu le type d'émission
0: exactement.
2: Qu'on va faire.
0: Donc on vous dira un petit peu plus tard sur les réseaux sociaux, sur les internets, quand est-ce que sera diffusée cette émission que vous allez écouter ce soir.
2: Le principe de cette émission ce soir, c'est le hasard. On ne sait pas qui va passer son morceau et quand. Mais
0: c'est
2: quel morceau
0: suspense.
2: D'ailleurs
0: suspense.
1: Ouais, en même temps...
2: On va tout tirer au dé pour pouvoir savoir à qui le tour. Est-ce que ce sera le tour de Pierre ? Est-ce que ce sera le tour d'Étienne ?
0: À savoir.
2: Ou est-ce que ce sera mon tour ?
1: Alors, on va se mettre d'accord dès le début. Dis-moi un chiffre entre 1 et 3, Sophie.
2: 3.
1: D'accord. Donc, tu auras le 3 et le 6.
2: Très bien.
1: Pierre, après, il te reste le 1 ou le 2 ?
0: Eh ben, 1 et 2.
1: Non.
0: 1 ou 2 ?
1: Oui.
2: Pierre, il veut tout, quoi.
1: 1, donc tu auras le 1 et le 4.
0: 1
1: et 4, oui. Et moi, j'aurai donc 2 et 5.
2: Très bien.
1: Voilà.
2: Donc nous n'avons pas de dé physique car nous sommes 2.0.
1: C'est
2: nous
1: ça.
2: Avons des électroniques.
1: Ah,
2: et Pierre nous montre un tout petit mini dé en
0: voilà,
2: bois.
0: Un micro dé orange.
1: Alors est-ce qu'on fait du vrai dé physique ou moi je préfère le vrai dé physique.
2: Alors faisons le vrai dé physique. Nous ne sommes plus 2.0, nous sommes à nouveau le vrai dé.
1: Voilà. Fais-nous un lancer de dés pour savoir qui va commencer.
0: C'est parti. Hop là.
2: Qu'avons-nous ?
0: Un.
2: Et donc ?
0: Mince, c'est bon.
1: Et ben donc c'est.
2: Comment a-t-il pipé son dé ? C'est ça
0: non,
2: la question ce soir sur
0: non,
2: la
0: non.
2: MLF.
0: Alors il est tout petit mon dé, mais non, il a bien les 6 faces avec les 6 chiffres, donc c'est bon.
2: Il faudra qu'on trouve aussi un nom à notre acronyme ce soir, parce que MLF, on n'a pas.
0: Et ben ouais, c'est pas facile parce qu'on a chacun des thèmes très différents, donc on va se dire bon. Moi, j'ai cherché avec MLF, mais avec ce que j'avais, rien, il n'y a rien qui est sorti. Quoi.
2: Mais bon, t'as tiré le 1 pour le premier morceau, pour l'instant, c'est logique.
0: Voilà, donc bah, c'est moi qui commence alors. Donc, est-ce que je mets mon numéro 1 comme morceau ou n'importe lequel, ce que je veux ?
1: En fait, c'est toi qui décides.
0: Alors, moi, je décide de passer mon premier titre que j'avais prévu. Donc, ça tombe bien, premier morceau, le numéro 1. Alors, je vais vous parler, alors déjà, un morceau qui allie deux de mes passions, c'est-à-dire la musique et le cinéma. Et donc, comme chanson, la chanson, c'est Por qué te vas, donc une chanson d'une chanteuse qui s'appelle Jeannette Anne Dimesh, et son nom de scène, c'est Jeannette, avec un E-J-E-A-N-E-T, de T-E, pardon. Alors, Por qué te vas, c'est quoi ? C'est une chanson qui est sortie en 1974. Et elle n'a pas été très connue, très écoutée à l'époque. Et 2 ans après, en fait, elle sort, on l'entend dans un film espagnol de Carlos Saura, donc en 1976, qui s'appelle Cría Cuervos. Je ne sais pas si je le dis bien. Le V, on dit bien B en espagnol.
2: Cría Cuervos, oui.
0: Cría Cuervos. Et donc, ce film-là, bah, je vous en parlais un tout petit peu. Déjà, par rapport au titre, alors le titre, il sort d'une phrase espagnole qui est Cría Cuervos, y te sacarán los ojos. Ce qui veut dire en français « élève des corbeaux et ils t'arracheront les yeux ».
2: C'est horrible.
0: C'est horrible. Donc voilà, ça, c'est juste pour vous donner l'ambiance un petit peu qui se passe dans ce film. C'est un film quasiment en huis clos, assez sombre, qui se passe dans le Madrid donc des années 70. Et les seules trouées en fait, de lumière un petit peu qu'il y a dans ce film, c'est la petite fille Anna, qui joue le rôle principal, qui chante et qui danse en écoutant ce morceau de Jeannette. Donc on va l'écouter. Donc quand tu veux. Sophie.
1: Et attendez. Il faut qu'on relance le dé derrière pour savoir qui va enchaîner et qu'il ait le temps du morceau pour trouver le lien de son morceau.
2: Et heureusement qu'il y en a un qui suit. Hein.
0: Le numéro 4, c'est moi.
2: Mais il a pipé son dé, c'est pas possible. Allez, on va écouter Jeannette. C'est parti.

0: Eh bien voilà.
1: Bravo.
0: Bravo. Donc.
2: Pourquoi tu t'en vas, Pierre?
0: Pourquoi? Ne vous inquiétez pas, je vais rester.
2: Il avait juste froid, il a mis son manteau, on a cru qu'il partait. Voilà.
1: Bon, alors, l'enchaînement avec ton morceau suivant.
0: Alors, l'enchaînement, si vous voulez, moi, mon thème, puisqu'on avait. C'est l'émission sans thème ce soir, donc chacun a trouvé sa petite cuisine dans un coin. Moi, mon truc, c'est qu'après avoir sélectionné 3-4 morceaux, je me suis dit, tiens, je vais mettre autant de langues différentes que de morceaux. Voilà, ça, c'est ça mon thème.
2: Donc, bonne idée.
0: Donc, on commence par l'espagnol. On va continuer par le français. Alors, je vous ai sélectionné une de mes chanteuses préférées, n'est-ce pas, Brigitte Fontaine. On l'écoute assez souvent sur Radio Super. On en parle dès qu'on peut, parce que vraiment elle est géniale. Un mélange de poésie, de surréalisme, tout ce qu'on veut. Donc au niveau de la carrière, c'est quand même plus de 60 ans, si j'ai bien compté, 60 et quelques.
1: Voilà, ouais.
0: Elle a commencé dans les années 60 par du théâtre, et puis ensuite musique, etc. Et voilà. Donc juste un petit... Juste une petite anecdote, moi la toute première fois où je l'ai vue, mais je l'ai déjà un petit peu raconté je crois, c'était en première partie de Jacques Higelin il y a longtemps, dans les années 80, c'est un ennemi, et je connaissais pas du tout, moi j'en avais qu'entendu parler vaguement comme ça, et en fait on voit sur scène débarquer une nana, une espèce moulée dans un espèce d'habit en cuir, ou je sais pas en quoi, le crâne rasé et qui chantait comme ça, qui sautait sur scène en chantant « Je veux du nougat, je veux du nougat ». Donc c'est assez surprenant. Quoi. La toute première fois où on voit ça, on est vraiment étonné, surtout quand on va voir un autre concert.
1: Oui, mais la preuve que les abus ne nuisent pas tant que ça à la santé.
0: Donc voilà, on sait que la drogue, c'est pas bien, mais bon,
2: mais
0: tout
2: le
0: va bien.
2: Oui.
0: Mais l'originalité, au point où elle l'a mis à la barre très très haute, en fait, Brigitte Fontaine.
1: Clair.
0: Donc on va écouter là un titre de 1995, je sais plus le nom de l'album, je l'avais pas noté, mais j'adore ce morceau, donc c'est Genre humain par Brigitte Fontaine.
2: Yalla.
3: Je me suis trouvée là.

0: Et voilà, j'ai tiré le dé pendant que la musique passait parce qu'on avait oublié de le faire avant.
1: Non, c'est pas toi qui as tiré le dé, c'est Pierre qui l'a tiré, mais c'est tombé sur toi.
0: C'est Pierre qui a tiré mon morceau.
1: Et du coup, tire le dé tout de suite.
0: Je
1: pour
0: tire
1: savoir
0: le dé
1: qui
0: tout
1: sera
0: suite.
1: Le suivant le ou suivant. La suivante.
0: Donc ce sera 3, donc bah ce sera encore moi du coup
1: voilà.
0: Pour le suivant. Et donc là pour ce morceau là, en fait moi comme c'était un peu au hasard cette émission, j'ai pris dans ma playlist que des nouveautés un peu au hasard du feeling sans trop vraiment me documenter ou réfléchir. Donc c'est un peu du feeling et je vais vous passer un morceau qui est de Dorsa Femme Dani. Qui reprend dans son album que des morceaux de Férouz, qui est libanaise, et de Barbara. Donc elle fait
2: la
0: que
2: classe.
0: Des reprises. Donc
2: la classe.
0: J'ai choisi plein de morceaux de femmes ce soir.
1: Férouz, c'est la maman de Léa Salamé, c'est ça, non?
0: Ah, tu es sûre de ça?
1: Non, je ne sais pas.
0: Il faudra fact-checker cette information. Ouais. En tout cas, le titre du morceau s'appelle Atini Ney Waigani. Pardon, je ne parle pas du tout cette langue. Mais vous allez voir, c'est très très beau. On vous lance ça de suite.

0: Et voilà, est-ce que vous avez bien aimé ?
1: Eh bah, oui, non, je découvrais, je ne connaissais pas du tout. C'est très très langoureux, je ne sais pas comment on pourrait dire.
0: Une très belle voix aussi.
1: Très belle voix, ouais.
0: Donc je tire le morceau pour les prochains, vu que là c'est moi le prochain.
2: Oui, mais tu nous as pas dit le lien de ton morceau qui vient de passer avec celui d'avant.
0: Ah bah oui, c'est vrai, parce que hein, tu nous as dit Brigitte Fontaine, grande dame, du coup j'ai enchaîné avec une autre grande dame. Voilà, c'était pas un enchaînement de folie.
2: Ah d'accord, ok, bon ça marche.
0: Le prochain enchaînement, c'est parce que on va rester sur une langue similaire et un nom de famille presque similaire, mais avec une lettre d'écart. C'est-à-dire que je vais vous passer un morceau de Yasmine Hamdan, donc il y a un i en différence, et c'est un morceau que j'ai découvert dans la bande originale du film Only Lovers Left Alive de Jim Jarmusch, qui est un film vraiment très beau, d'amour un peu dramatique, où c'est deux vampires qui sont les derniers amoureux qui restent en vie, et ça se passe entre Tanger et Détroit. Et donc ce morceau arrive à un moment du film à Tanger. Et on voit l'artiste chanter ce morceau dans le film.
1: C'est trop beau.
0: Et il est trop beau. Et en attendant, le prochain hasard sera le numéro 4. Et je vous envoie le morceau de c'est ce pas. Moi.
2: Mais c'est encore Pierre.
1: Oh, alors.
0: Oh non, ce sera Pierre. À tout de suite. Hal.

0: Eh ben dites donc, je suis super heureux d'avoir écouté ce morceau, parce que vraiment, j'adore ce film aussi. Voilà.
1: Il est merveilleux.
0: Donc
1: Qu'est-ce que tu vas nous
0: les
1: passer,
0: vampires
1: Pierre,
0: n'ont qu'à
1: toi?
0: bien se tenir. Donc voilà, c'est. Eh ben moi, je me suis dit le petit enchaînement que je pouvais faire. Alors, je ne veux pas vous parler de Jarmusch parce que ça durerait une plombe. Donc j'avais sélectionné donc moi dans mes langues. Alors on écoutait tout à l'heure de l'espagnol, du français, et maintenant on va écouter de la langue arabe algérienne, donc par Rachita, malheureux, qui nous a malheureusement quittés il y a quelques années. Qui a été d'abord dans la région lyonnaise avec carte de séjour, et puis après qui a fait une carrière solo. Et là, donc, ben, plein d'albums produits par un. D'ailleurs, ce qui était assez étonnant, c'est son producteur Stevie Ledge, qui était dans un groupe qui s'appelait Gong, que tu as peut-être connu, Étienne, dans les années 70-80. Donc,
2: Ouais,
0: c'était
2: de nom.
0: étonnant de trouver cet ingénieur du son pour Rachita. C'est un espèce de mélange.
2: Y a eu, je te coupe 3 secondes
0: Ouais, vas-y.
2: pour faire briller ma culture, mais il y a 2 ans, tous les 2 ans, il y a Rodolphe Burger de Katonoma qui fait un festival à Sainte-Marie-aux-Mines en Alsace.
0: Ouais.
2: Il y a 2 ans, c'était hommage à Rachita. Et donc, il y avait tous ces gens-là, tous les gens qui ont collaboré avec lui, qui ont fait le festival. Et c'est un tout petit truc minimaliste, au fin fond de la Cambrousse, comme si c'était Valcivière, quoi. Et voilà, et des grosses, grosses pointures qui sont arrivées de partout, quoi.
0: Voilà, c'est trop bien.
2: Voilà, mais j'ai raté ça.
0: Donc voilà pour Rachita. Donc c'est un album de l'année 2000 qui s'appelle Made in Medina. Et voilà, on va écouter donc différents genres musicaux. Il était à fond des fois dans des chants arabes là aussi. Et le terme bara, c'est dégage, dégage quoi. Enlève tout ça, débroussaille, dégage quoi. Voilà, bara, par Rachita.
1: Et avant ça, tu nous tires le dé pour savoir qui passe son morceau suivant?
0: Exact. Oui. Où est-il mon dé? Ça y est, je l'ai
2: À ta
0: perdu.
2: droite,
1: Dédé.
2: là-bas.
0: Hop là, 1.
1: Ok.
0: Non, c'est encore moins. Non, ça marche pas. Hop, on va le
1: Ah,
0: refaire.
1: il a
0: 2.
1: les dés sont pipés.
2: On fausse le
0: 2, c'est
2: dé.
0: Étienne.
2: Ah.
1: Ce sera Étienne
2: Ça
1: après
2: y est, au bout du
1: Rachita.
2: sixième morceau, il va avoir le droit d'en passer un.
1: Barabara.
0: Barabara.

0: Olé, olé.
1: Yahoo! Barra, barra. C'est au tour d'Étienne de jouer.
0: Donc, c'est à moi. C'est à moi. J'ai le dé en main. Je le lance pour la suite et je fais un 6.
1: Oh, ce sera à moi alors.
0: Voilà, ce sera à toi. Je te confie le dé pour la suite. Merci. Alors, donc, moi, fort de Rachida, l'Algérien, l'Africain, je vais aller voir un autre Africain juste dans le pays voisin, en fait, le Maroc, avec un groupe qui s'appelle Elements of Baraka. Et si il faut que je vous parle de ma sélection de ce soir, en fait, ce soir, j'ai choisi que des groupes que j'ai découverts au festival La Bizarte à Diolfi. Et c'est rigolo parce que tout le monde part en musique du monde. Et là, c'est que de la musique du monde un petit peu rythmée. Là, c'est assez dub ce qu'on va écouter avec des instruments traditionnel et plein de choses avec un trompettiste qui joue du oud, enfin il joue tout un tas de bazar de musique, mais c'était plutôt très bien. Donc ça, c'était dans l'édition de cette année, et le festival de Diolfi, La Bizarte, c'est le premier week-end de juillet.
1: Et Diolfi, c'est au Maroc.
0: À quoi?
1: Allez, je vous la mets.
0: J'ai pas entendu. 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

0: Yahoo, c'était stylé le Maroc, Pierre.
1: Le Maroc du dub.
2: Je suis pas, excusez-moi.
0: Le Maroc du dub. Le Maroc du dub. Et après le Maroc du dub, je vais enchaîner avec une autre influence. On reste sur le même continent.
1: D'accord.
0: On passe au Nigeria. D'accord. Donc, autre petite transition géographique.
1: L'Afrique, quoi. Hein, ouais.
0: Bah, l'Afrique.
2: Disons de l'Afrique du Nord, on passe à l'Afrique
0: l'Afrique
2: centrale, non?
0: centrale, tout à fait
2: Centrale.
0: centrale.
2: Tout à fait
0: Et
2: centrale.
0: en fait, le morceau que je vais vous passer, c'est un duo. C'est une rappeuse qui s'appelle Little Sims. Et là, elle fait un featuring avec un chanteur nigérian, lui aussi. En fait, elle est d'Angleterre, de Londres, mais ses parents sont nigérians. Et ce featuring, c'est avec Obong Jayar, qui est lui directement nigérian. Et c'est un morceau qui mélange des rythmes afrobeat et du rap et du hip-hop. Donc du dub, on passe un petit peu vers un autre style musical. Et vous verrez, c'est un morceau qui s'appelle Lion, qui est assez rythmé et assez bien enchaînant en termes musicaux avec ce petit dub passé. Mais avant cela, voyons voir ce que nous disent les dés. Et ce sera numéro 3. Numéro 3.
1: C'était encore
2: C'est
1: toi?
0: Encore
2: toi.
0: moi, mais c'est de la triche, c'est pas possible. Allez, on enchaîne.
1: C'est le jeu.

0: That's my superpower.
1: We don't care for what they say, that's a superpower. Leur super pouvoir, c'est qu'ils en ont rien à faire de ce que les autres gens ils disent.
2: Excellent.
1: Et ouais, c'est ça le morceau Little Sims.
3: J'ai entendu plusieurs fois Break a Leg aussi dans la chanson, c'est ça.
1: Après, j'ai pas tout. Moi, j'ai le refrain.
3: J'ai entendu plusieurs fois Break a Leg, c'est ce qu'on dit bonne chance, quoi, quand on dit en anglais, les anglais disent ça avant un concert ou une chose comme ça, quoi. Bonne chance, enfin, ou comme nous on dit merde, quoi.
1: Casse-toi ah ouais, bonne chance.
3: Casse-toi
1: voilà.
3: Une jambe, voilà.
2: Ok, super.
1: Du coup, je tire le dé pour la chance, hop, pour savoir qui sera. Ce sera qui, hein ?
3: Ça sera moi.
1: Oh là là là là ! Encore ? C'est pas possible !
3: Mince.
1: Mais bon, du coup, comme Little Sims, elle nous parlait de son super pouvoir, de rien en avoir à faire,
2: voilà,
1: on le
2: transfère. J'en ai rien à faire du hasard qui s'acharne contre moi.
1: On le transfère à Étienne, et on fait un petit enchaînement, puisque c'était des artistes nigérians et londoniens. Mon enchaînement reste sur les pays, parce que je vous passe un petit morceau d'un artiste des UK qui s'appelle Peyote for President. Et on va dire que le propos du morceau qui s'appelle Freedom est un peu en lien avec le morceau d'avant, puisqu'on s'en fiche un petit peu de ce que les autres pensent, on est libre.
2: Ouais, c'est tiré par les cheveux, ça.
1: Tiens, tiens, tiens, je fais des bridges.
3: Freedom.
1: Et c'est aussi rythmé et entraînant. Si vous aviez commencé à danser dans votre salon, eh bien, vous pouvez continuer. Freedom!

0: Et voilà, c'était Peyote for President, le morceau Freedom. Là, vous avez vu, on est parti un peu sur des petits rythmes cumbia de... et aussi murga, puisque ce petit rythme-là d'Argentine, on ne le connaît pas trop. Et Peyote for President, il a bossé pas mal avec Manu Chao et avec d'autres grands comme Buena Vista Social Club. Donc, je t'envoie la balle avec
1: Cuba,
0: cette transition.
1: Cuba, la musique de Cuba aussi.
0: Bah, plutôt latino-américaine. Là,
1: ah, voilà. D'accord. J'ai regardé une photo de lui, oui, il est plutôt, on dirait plutôt habillé, même genre que Manu Chao.
0: Un saltimbanque.
1: Un saltimbanque.
2: En pouilleux, quoi.
1: avec ce genre de Bermuda, style armée, quoi. Comme ça.
2: Ah, les millionnaires qui s'habillent en guenilles.
0: Liberté.
1: Donc moi, mon prochain titre, alors là, on quitte l'Amérique du Sud, on quitte les Caraïbes, on quitte tout, on arrive en Europe. Alors comme mon thème, je vous l'avais dit au début, c'était des langues différentes, donc il y a eu l'espagnol, le français et l'arabe algérien. Là, je vais vous passer un titre chanté en italien, pardon. Et alors, Ada Oda, c'est le nom de ce groupe. C'est un groupe qui a une carrière assez courte puisque leur début date de 2020 hein, et ils ont commencé vraiment en 2020, ils ont sorti un album. C'est un groupe belge, donc la particularité c'est que voilà, ils étaient italophones, donc ils se sont dit bah, on est belge mais on va chanter en italien, ça nous plaît, c'est comme ça, c'est sympa.
0: Est-ce qu'ils ont un accent en belge en chantant en italien?
1: Pas trop, je crois, tu vois, c'est une fille qui chante, tout à fait. Et alors, voilà, donc ce titre, donc je vous parlais du groupe, pardon, 2020, c'est ses débuts. Ils se sont séparés cette année, donc il y a vraiment une carrière très très courte. C'est un titre de 2024 que je vais vous passer. Et là, vraiment, c'est plutôt l'ambiance,
2: L'album de la maturité ou...
1: Le début et la fin de la maturité. C'est, en fait, au niveau musical, pourquoi je l'ai choisi ? Parce que c'est vraiment le titre où on a l'impression qu'on va juste être en Italie, se trouver au bord de l'Adriatique, en train de déguster des gelatos, se balader en Vespa, des choses comme ça, enfin des trucs très légers.
0: Des gelatos.
1: Donc très, très, des trucs très très légers, on peut voir le soleil, on voit la mer, on voit comme ça les baies ou les volcans. Donc Ada Oda, donc groupe belge qui chante en italien. Et Sotto la Conchiglia, c'est le titre, ça veut dire sous la coquille.
2: Et il faut que tu jettes
0: le
2: dé.
0: Sous
2: le
0: dé, il y a quoi ?
1: Et je jette le dé, et nous sommes sur non, ça ne marche pas. Alors, j'arrive pas, je fais toujours le même chiffre, c'est toujours moi, donc ça ne va pas. 3.
0: Encore moi, c'est pas possible.
2: Je vous avais dit que je fermerais la boutique.
0: Ah là là, il ne faut pas vexer Étienne. Allez, Ada Oda.
2: Je ne suis pas vexé.
1: Ada Oda, Sotto la Conchiglia.
0: Ça vient.
1: Les quelques premières secondes, voilà.
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0: Et bien voilà la pop toute fraîche du groupe belge Ada Ouda.
1: C'est plutôt frais ça.
0: C'est frais.
2: C'est super frais.
1: Mais sauf que c'est déjà fini.
2: Ouais, mais du coup, moi je sais pas, ce petit riff qui faisait. Ça m'a stressé.
1: Ça rend marre.
0: Ah ouais,
2: ah ouais, non, ça m'a stressé. Du coup, je vais enchaîner avec un morceau qui s'appelle Stress Test. parce que c'était vraiment. Et du coup, là, c'est un artiste qui s'appelle Kaiser Quartet. Enfin, des artistes, vu que c'est un quartet, a priori, on se dit qu'ils sont quatre. D'ailleurs, si je tirais le dé, on va voir si je fais un 4 pour Étienne.
1: Ou un 2.
2: Ou non, un 2.
1: C'est un 5.
2: Alors
1: un
2: 2, attention, attention. On est. Ah non, bah non.
1: Ah voilà, mais alors, voilà, triche.
2: Attends, il est parti sous la console, c'est foutu. 5.
1: 5. Ah bah c'est moi.
2: Ah bah oh, voilà. Bah alors, oui. On va voir si t'es encore stressé après ça. C'est parti.

0: Ah, vous êtes moins stressé.
1: Carrément, ça détend.
0: C'était des Allemands
1: Voilà.
0: virtuoses.
1: Et du coup, le leader de ce groupe qui s'appelle Kaiser Quartet, donc le violoniste, son grand-père était un SS allemand qui s'était réfugié en Colombie. Et du coup, son petit cousin, qui s'appelle Antonio, a monté un groupe en fait d'électro
0: Truc de ouf.
1: et il s'appelle Indus. Et comme un truc incroyable, bah, je l'avais moi dans ma discothèque là, et
0: Double hasard.
1: paf, et paf, voilà, ça tombe pile. Des fois, il y a des trucs comme ça tombe pile.
2: Génial.
1: Donc voilà, on va écouter Indus toujours dans cette fabuleuse programmation du festival La Bizarte à Diolfi. Donc voilà, eux, c'est des Colombiens, donc
0: Ah.
1: au grand refuge de nazis avec l'Argentine
0: Et le Chili.
1: et le Chili. Et du coup, ils font une petite électro. Vous m'en direz des nouvelles, en fait. C'est très dansant. Il y a en fait un gars qui mixe sur des synthétiseurs et des sampleurs, tout en fabriquant tous les sons qui sortent, en fait. Tout est. Bon, alors, c'est des séquences, mais il balance tout et il fait tout en live, avec un percussionniste qui joue par-dessus. Enfin, je pense qu'il y a des logiciels de synchronisation un peu, parce que pour envoyer comme ça, être pile poil dans le beat avec des bandes, il faut être sacrément costaud.
0: Bah, ils sont sûrement bons alors.
1: Mais carrément bon. Je jette un dé.
0: Attention, attention.
1: Je viens de faire un 3.
0: Ah, bah,
1: Ouais.
0: c'est l'Amérique latine, ça me revient, c'est
1: Voilà,
0: logique.
1: c'est normal. Et donc, je voulais dire oui, que ça s'était passé en toute fin de soirée, un moment où je me disais, non, bah, je vais aller me coucher là. Et y a ce petit truc qui démarrait pour clôturer la soirée. Et je suis resté et j'ai dansé pendant
2: Et
1: une heure et
2: hop,
1: demie.
2: tu t'es réveillé.
1: Voilà. Mais donc, c'est un aperçu. J'ai rebricolé le fichier parce que c'était encore un morceau de 7 minutes. Je l'ai mis à
0: Ah,
1: 3,35.
0: DJ,
1: Voilà.
0: attention, c'est parti.

0: Bon, ben voilà, j'ai fait ça propre quand même, vous avez vu.
1: Stylé.
0: Un petit fondu, parce qu'en fait, ça repart bien rythmé pareil. Et non, je m'excuse. Ces gens-là ne sont pas des descendants de nazis, mais des gens super chouettes. Et qui envoient une grosse, grosse vibration au public.
1: Franchement, ouais. Et puis, il nous a raconté des blagues là, pendant la pause. Il nous a fait bien rire.
0: Ouais. Rien à voir.
1: Du coup, ça tombe bien parce que ça va me faire enchaîner sur un morceau qui s'appelle Haha. Pour terminer sur une petite note d'humour et sur un rythme électronique un petit peu inspiré, un petit peu pareil. Donc mon sixième et ultime morceau pour ce soir, c'est celui de Charlotte Adigéry et Boris Pupul.
0: Non, pas Pupul.
1: Voilà.
2: Alors j'ai vu qu'elle est connue sous le pseudo de Water avec 3W. Ça te dit quelque chose ?
1: Eh bien, tu sais tellement de choses, Pierre. Tu nous épates.
2: J'ai juste, tu vois le.
0: Ah mais on a toujours cru que t'étais une encyclopédie, mais tu triches en fait.
2: Je triche un peu, ouais.
1: Allez, je tire le dé. J'espère que je vais pas tricher cette fois. On est sûr ? Ah bah non, 6 mois, donc je retire.
0: Tu n'as plus de morceaux.
1: C'est fini. 1. Ce sera qui ? 1.
0: 1, c'est Pierre.
1: Aïe aïe aïe.
2: Ok.
0: J'avais dit que je fermerais la boutique.
1: On enchaîne.

0: Voilà, un petit mot juste pour vous dire, ce morceau-là, je l'ai découvert dans un spectacle de danse qui avait lieu à Boom Structure. Et c'était la danseuse qui s'appelle Cerise, qui habite dans le coin, qui avait été reçue en résidence là-bas.
1: Une cerise ambertoise ?
0: Et non. Une cerise
2: clermontoise.
0: Plus à l'ouest de ce territoire.
1: D'accord.
0: Qui avait joué son spectacle de danse là-bas. Et c'était assez beau. Il y avait plein de papiers. Je ne vous en dis pas plus. Pour celles et ceux qui étaient à la Fashion Week de Quinya, vous avez pu voir certains de ces papiers sur certains des modèles du défilé de l'année dernière. Et ce morceau, Haha, était un des morceaux qu'elle interprète dans son spectacle de danse. Si elle le rejoue, allez le voir. Je me souviendrai du titre plus tard. Voilà.
1: Super. Que d'infos. Super infos. Eh bien, moi, enchaîner, c'est pas si facile.
0: Et c'est ton dernier morceau aussi ?
1: C'est mon avant-dernier.
0: Ah, mais toujours la compète avec
1: ce qui n'est pas facile comme transition, c'est qu'on a passé de l'univers d'une gantoise antillaise voilà, qui chante avec un monsieur qui s'appelle Pupule, en fait. C'est quand même ça.
2: Oh non, pas Pupule.
0: Sortez vos pulls, d'ailleurs, il va neiger bientôt.
1: Ça ne pas. Donc, moi, je vais passer, alors que donc, dans mes langues, voilà, ma cinquième langue, c'est l'allemand. Alors l'allemand, j'ai pas cherché très très loin parce que je suis assez fan de Nina Hagen, donc qui dans un premier temps, donc après avoir chanté un petit peu de la variété à la télé allemande, est-allemande, a fait aussi avait une voix où, plusieurs octaves, elle aurait pu faire chanteuse d'opéra. Enfin bon, ça lui a pas tellement plu ni la variété non plus. Elle s'est un petit peu lancée dans le rock après, donc elle a monté un groupe. Dans les années fin 70, 78, 79. Là, c'est son deuxième album qui est sorti en 1979. Je vous passais donc, ça s'appelle Nina Hagen Band, puisque juste après, elle a quitté l'Allemagne, elle est allée en Angleterre, aux États-Unis, etc. Elle a fait une carrière solo, sous son nom seul. Donc là, Nina Hagen Band, vous allez voir, c'est bien déjanté, c'est bien perché. Nina Hagen Band qui nous parle d'un chien. Donc c'est Fau Fau, le titre qu'on écoute.

0: Ah bah dis donc.
1: Ouf, ouf.
2: Ouf, ouf. Après, ah ah ah, fou, fou.
0: Ah d'ailleurs, est-ce que vous savez comment on fait pour faire aboyer un chat ?
2: Je sens qu'il y a de la blagounette là, non, je sais non, pas.
1: Ah, je l'ai pas.
0: Eh ben, en fait, tu l'arroses avec de l'essence et tu craques une allumette et il fait ouf.
1: Ah oui, une seule fois quoi, par contre.
0: Ah ouais, c'est ça.
1: Je remets ha ha ha du coup.
2: Excellent.
0: Donc c'est moi qui enchaîne.
1: Et ouais, parce qu'en fait, ailleurs des ondes, Pierre, il avait tiré le 5.
2: Voilà, on n'a pas fait en direct, on est désolé, on l'a fait un petit peu en douce, en loose day.
0: Donc voilà, je vais vous passer un morceau qui n'a rien à voir avec le précédent. Si ce n'est comment trouver une transition entre l'Allemagne et l'Afrique du Sud.
1: Et entre les chiens et le titre du morceau.
0: Il paraît que dans le ghetto de Soweto, d'où viennent les BCUC, il y avait beaucoup, beaucoup de chiens. Ouais. Donc je
1: errant.
0: Pense que ça a sûrement...
1: agressif.
0: Ça a sûrement inspiré leur musique. Donc voilà, en fait, c'est un... Ouh, ils sont combien ? Ils sont combien ? 1, 2, 3, 4, 5, 6, 7. Ils sont 7 sur scène avec un chanteur qui vocifère, qui joue du sifflet. Une chanteuse qui a une pure voix, mais vraiment une pure voix. La seule mélodie, c'est un bassiste qui l'a fait. Et après, il y a deux grosses caisses et un gars qui joue des congas.
2: C'est un petit peu le Beans, quoi, en fait, ce groupe.
0: Ah, mais vous allez voir ce que c'est. Et c'est un pur spectacle quand tu as un gars... torse nu, qui gueule, qui est à, comme c'est tout petit le festival là-bas, il te postillonne dessus en fait, parce que t'es jamais bien loin du chanteur. Et ça met une méga calotte. Voilà,
2: c'est bah, fait
0: j'espère
2: la
0: que vous allez aimer ce morceau, aller chercher, découvrir d'autres choses, mais ils sont méga forts.
1: Là, je balance les postillons là.
0: BCUC Indie.

0: En fait, voilà.
1: Et ben ça alors.
0: C'était. C'est quelque chose. J'ai oublié de préciser qu'ils sont tous racisés. Donc c'est plutôt des gens qu'on en bavait et on sent une colère et un bouillonnement. Enfin, je sais pas si vous le ressentez comme ça, mais.
2: C'est du punk acoustique,
0: moi,
2: c'est stylé.
0: Je l'ai pris en pleine gueule.
1: Du punk bantou. Excellent.
2: Et d'ailleurs, j'ai fait don hors ligne de mes numéros à Étienne.
0: Ah oui, puisque toi, tu as fini ta liste.
2: Oui, tu hérites donc du 3 et du 6. Donc, allons voir si c'est ta chance ou non 3, pour ce
0: alors,
2: futur morceau.
0: 2, 3, 5, 6, c'est moi. 1, 3, c'est 1, 4, c'est Pierre.
1: Exact.
2: Attention. 3. Ah, c'est toi, du coup.
0: Mais c'est
2: toi.
0: Encore moi
2: incroyable.
0: Qui enchaîne. Alors.
2: Comment tu fais
0: là.
2: Est-ce qu'on reste en Afrique? Est-ce qu'on s'en va ailleurs? Oui, parce
0: et en restant en Afrique, en fait, on va partir en Éthiopie.
2: Ah.
1: C'est vrai.
0: On va partir en Éthiopie avec le groupe Koutou, que j'ai vu l'année dernière. Koutou, c'est une chanteuse. C'était deux chanteuses éthiopiennes. Il y en a plus qu'une, je crois, maintenant, avec Théo Sekaldi, qui est un violoniste jazzeux. Et le batteur, c'est Cyril Atef, le batteur de M. Voilà, j'ai découvert ce petit monde que je connaissais pas.
1: Qui était aussi Boomcello, ça te dit quelque chose?
0: Voilà, c'est ça, c'est Boomcello.
2: Ah, c'est génial, Boomcello.
0: Et donc, Koutou, ils ont joué à Diolfi l'année dernière. Voilà, je vous laisse écouter ça. Est-ce c'est aussi une belle découverte.
2: Et tu veux tirer pour celui d'après au cas où?
0: Ah, ouais, c'est ça.
2: Le temps
0: on
2: de faire
0: on
2: la
0: va arrêter de faire n'importe quoi.
2: Ah, ce sera encore toi, incroyable.
0: Encore moi, trois de suite.
2: Koutou.

0: Et ben voilà, donc ça c'était Koutou, donc l'Éthiopie.
1: Ça envoie. Hein.
0: Ouais, il me reste encore deux morceaux à passer.
1: Et c'était à toi de jouer de toute façon.
0: Et oui, et donc là c'est, je vais enchaîner, je vais faire l'enchaînement de Yolfi, mais c'est la première grosse calotte et on était en train de parler hors antenne de Kinshasa et je me disais que j'aimerais habiter à Kinshasa. Et alors c'est rigolo parce que je vais vous passer un morceau qui s'appelle Wofa Kombolo de Jupiter and Oquetz. Et en fait, renseignement pris, Étienne Russia, qui traîne dans les parages,
1: et oui, souvent, a beaucoup traîné là-bas. Mais à Brazzaville, là aussi. Hein.
0: Et connaît bien Jupiter, donc le grand chanteur de 2 mètres qui ne sait pas quoi faire de ses bras quand il est sur scène. Et vous allez écouter ça. Ça vient de Kinshasa. Il y a une rythmique de dingo et ça envoie du lourd. Et la première fois que je suis allé à Dulphy, j'ai vu ce groupe-là. J'ai fait ah ouais, moi je veux revenir.
1: Faut qu'on demande à Étienne de l'inviter alors.
0: Ouais.
1: Oui,
0: non, mais l'inviter en
1: ouais, bah ouais. Bah oui, pour qu'il vienne chanter à Radio Super.
0: Une petite presta.
2: Et ouais. Parlez-en d'eau, si vous les connaissez, aux programmateurs d'Amber.
1: Et on tire le dé pour savoir si de Pierre ou d'Étienne se continuera le jeu.
0: 3, c'est encore
1: ah
0: moi.
1: Ah là, ce dé.
0: Ah, mais attends, non. Ah. Oh,
1: ce dé ne fait que des 3.
0: C'est un. Si, il y a le 1.
1: Le 1.
0: Le 1. Ah, ce yes. sera Pierre qui enchaînera. Et on écoute Ofa Kombolo de Jupiter and Oquetz.
1: Pipé. Wogolo!

0: Allez, attention, le super enchaînement. Ah, pardon, Étienne, tu voulais parler.
1: Je voulais dire Aya.
2: Ofa Kombolo.
0: Bon, alors, l'enchaînement est vraiment très, très, très, très dur. Puis bon, mes amis là devant moi m'ont suggéré un truc. Donc là, on écoutait.
1: On est sport.
0: Voilà, ils sont cool. Ils sont cool, mes
2: Inspirés
0: amis.
2: Inspirés aussi.
0: Donc, Jupiter and Hawk Quest, c'était ça le titre du morceau. Donc, Jupiter, hop, on se rapproche de Mercure. Hein, tout ça, on est hop dans la même chose. Temple de Mercure, sommet du Puy-de-Dôme, Clermont-Ferrand.
1: Eh ben voilà.
0: Ça y est, on y est.
2: On est revenu.
0: Trop fort.
1: Putain, mais quelle cohérence.
0: Alors bon, elles ne sont pas vraiment de Clermont, donc je vous présente des amis à moi. Ah. Mais pas très loin. On peut dire que c'est le bassin clermontois, quoi. Voilà. Il y en a qui sont dans la Limagne, l'autre qui sont au bord du lac d'Eda. Donc voilà, donc trois amis à moi qui sont Delphine.
1: Près du temple de Mercure.
0: Pas très loin. Donc je vous présente donc Adeline, Delphine et Sarah, donc un trio. Qu'elles vont dans un genre de musique post-punk assez énervé, avec beaucoup d'influence de ce qu'étaient les Riot Girls dans les années 90, les groupes américaines, donc un petit peu genre féministe, un petit peu quand même engagé.
2: Genre.
0: Voilà, c'est un mot un petit peu jeune, mais c'est vrai. Genre. Donc le groupe s'appelle Fuck It, donc je ne vous traduis pas, vous avez tous compris ce que ça veut dire, on envoie un petit peu tout bouler, un petit peu pas tout balader comme on fait les punks dans les années 70, mais elle c'est déjà un peu plus élaboré, c'est énervé quand même, c'est un petit peu schizophrène au niveau de la guitare, enfin c'est quand même bien fait. Donc Fuck It, elles ont une carrière qui a commencé en 2016, là elles viennent de sortir très récemment leur troisième EP, donc au mois d'octobre, le mois dernier. Voilà, donc elles ont une petite carrière tranquille, moi je les ai vues pour la première fois à Kaya, et puis depuis elles ont sillonné un petit peu selon les envies. Elles s'embêtent pas, elles font ce qu'elles veulent et quand elles veulent. Donc Fuck It, et je vous fais donc écouter un morceau de ce dernier EP qui s'appelle Tears in My Heart. Donc c'était la langue qui me manquait, c'était l'anglais chanté par des Clermontoises. Voilà, on y va, Fuck It.

0: voilà, pour le post-punk, pas clermontois, mais pas très loin. Et juste pour préciser, avant de passer la parole à Étienne, donc elles ont enregistré cet album dans le garage, dans un garage du Puy-de-Dôme, et il a été l'envoyé ensuite mixé en Oregon, à Portland, voilà. Et voilà le résultat.
1: Effectivement, c'est du local.
0: Du local et des États-Unis.
1: Ah, la classe.
0: Voilà. Ok. Voilà à toi, Étienne.
1: Bon, ben voilà, moi je vais enchaîner parce que de Clermont au Japon, il n'y a qu'un pas. Puisque Cécile, notre amie qui était qui fait des enduits terre, comme notre collègue
2: Comme moi.
1: Sophie, qui était au Japon, enfin voilà, non, le lien, clairement. Elle est passée par Clermont quand elle est rentrée du Japon. Ouais, je crois que c'est ça en fait.
2: Mais
0: Il n'y avait pas un vol Tokyo,
1: Non,
0: Clermont.
1: et du coup, il y a des Japonais qui sont arrivés en France. Alors c'est rigolo parce que quand je vois un petit peu la programmation qu'il y a de Dieulfi, il y en a beaucoup qu'on voit aussi à Jazz à Vienne en fait.
2: Ah, les copieurs.
1: Ouais, non, mais parce qu'ils font des tournées. Mais c'est des groupes qui sont aussi sélectionnés pour un côté jazz et musique du monde recherchée et pointue, quoi.
0: Juste un petit aparté, c'est bien ta fille qui a vécu au Japon.
1: Ouais.
0: Mais ça n'a rien à voir.
1: Bah,
0: Je suis hors sujet, peut-être.
1: 2 mois et 2 mois. Mais voilà, elle n'a pas vraiment vécu. Elle
0: Mais
1: fait
0: nous
1: deux
0: en avait bien
1: voyages.
0: parlé dans une
1: Ah,
0: émission de
1: bah
0: radio,
1: oui, non,
0: très
1: bah,
0: très bien parlé.
1: Elle parle beaucoup, oui.
2: Un peu comme son papa, quoi.
1: Pas du tout.
2: Et donc, ce petit morceau japonais?
1: Et donc, ce petit groupe japonais, il s'appelle Ajate. Et Ajate, ils font de l'afrobeat japonais.
0: Excellent.
1: C'est excellent parce qu'ils arrivent sur scène et ils disent Do you know Afrobeat? Et
0: Donc c'est l'effet Fela Kuti du de Tokyo.
1: let's go. Ouais, ils ne sont pas de Tokyo, je ne sais pas. Et le leader, il a une petite guitare faite dans un gros morceau de bambou. Et qui est assez rigolote, mais qui sonne plutôt pas mal. Il est toujours en train de la raccorder parce que je pense que c'est un peu limite. Mais voilà. Et on est sur de l'afrobeat avec des instruments traditionnels japonais. Il y a un balafon électrifié en fait, où c'est une dame qui joue. On dit une dame parce qu'elle a vraiment pas une touche de punk, quoi. J'ai l'impression que c'est un prof de maths. Et après, il y a deux percussionnistes sur des tambours traditionnels. Qui joue avec des maillets, quoi, plus qu'avec des baguettes.
2: Bah oui, les baguettes, c'est pour manger, Étienne.
1: Ah, bah voilà, ouais, c'est pour ça qu'ils mettent.
2: Hein.
0: Quand même.
1: Et on a un guitariste rythmique qui est complètement frénétique et un bassiste. Voilà. Et aussi, ouais, y a deux percussionnistes qui font des petits trucs comme des cric-cric ou du triangle ou des choses comme ça et qui font les chœurs. Voilà.
2: C'est celui-là, là.
1: Donc, on peut écouter Adjaté qui fait Wayayawa, Yawa, Yawa, Wayayawa.
2: T'es trop bilingue.
1: Ouais, c'est hyper bon en japonais.

0: Waouh, ça décoiffe.
1: Voilà, c'était l'Afrobeat façon Japan Airlines.
0: Ouais, ya ya ouais.
2: Excellent.
1: Ah non, on a dit pas les accents.
0: Mais c'était pas un accent.
1: Ah d'accord.
0: Okay. C'était ma super prononciation.
1: Ah pardon, excuse-moi.
0: Oh, c'est si mauvais.
2: Bon ben voilà, on a terminé.
0: Voilà, vos, une belle sélection éclectique ce soir.
1: Eh ben, on est allé dans tous les coins du monde. On est passé par le Japon, l'Afrique du Sud, l'Amérique du Sud. Ah, et
0: une... On a zappé l'Océanie, mais bon.
1: Et l'Amérique du Nord, non. Mais on est quand même passé par
0: Clermont-Ferrand. On les entend assez souvent, les Américains.
1: On est passé par Clermont-Ferrand.
2: Oui, la Limagne, mes amis.
0: Rendez-vous compte. Bah, figurez-vous qu'on se retrouve la prochaine fois, bah, toujours comme d'habitude, le troisième mardi du mois. Donc en décembre, ça tombera le...
2: 16.
0: Waouh.
2: 16 décembre.
0: À 19h.
2: Voilà, et donc le thème,
0: hein. Ben on a bien aimé tirer les choses au dé, donc comme on hésitait entre deux, on s'est dit qu'on allait les tirer au dé.
1: Voilà, donc père, ce sera quoi?
0: Père, ce sera la lettre D.
1: Et impair?
0: Ce serait l'hiver.
1: Donc je tire avec un dé électronique sur mon appli.
0: Attention.
1: 5.
0: C'est donc un nombre impair.
1: Impair.
0: Ce sera donc...
1: J'ai pas suivi.
0: L'hiver.
1: L'hiver.
2: Ok.
1: Ok.
2: Ça tombe plutôt bien, moi, 16 décembre.
0: Dites donc.
1: Ça commence à se rapprocher sérieusement.
2: Quelques jours avant.
0: On espère que vous aurez fait votre petite liste de Noël pour commander des nouveaux albums, des places de concert, des passes de festival.
1: Ou des logiciels pour envoyer le stream sur le site.
0: Des trucs en ligne qui marchent.
1: Voilà, c'est ça, qu'on puisse faire du vrai direct.
2: Ok.
1: Voilà. Joyeux Noël.
0: À bientôt.
2: Félix. À bientôt.
0: Salut Pierre. Ciao. Salut Étienne.
1: Salut Sophie. Et oui. On a oublié de dire que ce soir, Sophie a géré toute la technique.
0: Oh, presque.
1: Elle commence à atteindre le
2: troisième épisode.
0: J'ai fait les boutons, mais j'ai pas fait les
2: troisième
0: fils.
2: Épisode de sa formation.
1: Tu vas faire les films et tu vas faire la post-production.
0: Aïe, aïe, aïe.
2: Voilà, donc saison 1, épisode 3, Sophie.
1: Bravo.
2: Commence à être.
0: On raccroche parce qu'après, il faut tout mettre en ligne et c'est ben long. Voilà.
1: À bientôt.
0: Bisous Radio
2: tout le monde.
0: Super. C'était la MLF, la musard des flux ce soir.
1: C'est ça.
2: Excellent.

0: Eh bien, chers amis, nous voici rassemblés autour des micros.
1: Et il y a plein de monde dans le studio.
0: Oh là, bon, foule. Il y a foule.
1: Des foules énormes. Voilà, donc nous sommes, non, bon, on plaisante un petit peu, on est un petit peu triste, mais bon, on est à deux. Hein, voilà, il y a Étienne.
0: On est deux, mais trois avec Sophie qui sera là, voilà. Presque physiquement, puisque voilà. Nous avons tous ces commentaires intermorceaux. Voilà. Elle a fait ça très très bien.
1: Très
0: qu'elle
1: bien.
0: En donc, soit remerciée.
1: Donc virtuellement, Sophie sera avec nous, donc on l'excuse, c'est elle qui a trouvé le thème. Elle est absente comme souvent. Comme souvent, pardon, juste pour dire que les gens qui choisissent les thèmes depuis quelques temps sont souvent absents le soir même. Mais bon, on l'excuse parce qu'elle est en chantier, donc on lui souhaite un bon enduit du mardi. On lui souhaite.
0: Il y a un sens, enduit du mardi.
1: Je sais pas, c'est sorti comme ça.
0: Okay,
1: bon, alors voilà, donc elle nous a sélectionné quelques titres. Donc notre MLF de ce soir, donc c'était le thème, c'était bâtir, chantier, construire, etc.
0: Maison, bitume,
1: terre. Enfin voilà. Donc c'est Sophie qui a trouvé le thème, le nom de ce soir. Donc MLF, on trouve un nom à chaque fois. Donc maison du livre à Doigt-Forez. Voilà.
0: Ça ressemble un peu à la maison du parc, mais bon.
1: On est en plein dedans.
0: Toute ressemblance avec...
1: Alors, Sophie, patiente, parce que tes morceaux, on les passera à la fin. Voilà. Donc, on commence par moi. Pierre, donc...
0: Charité qui vous... bien ordonnée, commence par soi-même.
1: Exactement. Donc il y aura... j'ai quelques titres, là. Donc, je vais commencer par... Alors, un chanteur canadien. Un chanteur du nom de Joseph-Félix Eugène Leclerc, plus connu sous le nom de Félix Leclerc. Je vais lui faire un petit peu plus simple. Donc, canadien ou québécois, je ne sais pas trop, poète, chanteur, musicien, dramaturge, etc. Il a été avec Diane Dufresne, Robert Charlebois ou Gilles Vigneault, un peu dans les quatre piliers un petit peu de la chanson québécoise canadienne des années 60-70.
0: Et bien sûr, nous allons vous épargner l'accent québécois.
1: Voilà, donc ça, on ne sait pas faire. On ne sait pas du tout faire.
0: Non, puis on n'a plus le droit aujourd'hui.
1: Il m'a semblé opportun en fait, de commencer donc par ce titre, puisqu'il nous explique pour bâtir une maison. Voilà, on va écouter Félix Leclerc.
2: 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Mais n'oublie pas l'important, la base de fond, point d'appui de ta maison. 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C'est d'abord un charpentier Pour isoler ta maison, il te faut des sacs de laine, de la planche en mouveté, de la colle et du mastic. 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C'est une femme dedans, Si t'as tout ça dans la main, fais venir un bulldozer, un maçon, un contracteur, un ou deux bons menuisiers, un plâtrier et un peintre, deux ou trois cogneurs de clous, un décorateur pas cher, et un homme pour les serrures, et un autre pour les tapis, et un autre pour les rideaux, et un autre pour les armoires, et un autre pour la terrasse, et un autre pour le chemin, tu n'en finiras jamais, et c'est ça qui est important.
1: Et voilà notre petit tour au Canada dans les années 70, 1973 exactement.
0: Ah, ma naissance.
1: Eh ben voilà. Voilà, donc Félix Leclerc, Fredonnet, savait expliquer comment bâtir une maison. On va passer à présent, on va arriver chez nous en France, et puis avec Anne-Marie Begras, qui a eu la bonne idée quand même de changer son nom, qui s'est appelée Anne Sylvestre. Alors Anne Sylvestre, bah aussi, c'est un peu comme Leclerc, c'est dans le patrimoine, on va dire, de la chanson française. Native de Lyon, auteur, compositeur, interprète, elle a commencé à chanter, donc elle a créé dans les années 50, et donc elle est décédée il n'y a pas très longtemps, donc elle a 60 et quelques années de carrière, donc c'est énorme. Elle a chanté des albums, elle a fait des titres pour les gens, quoi, pour les adultes, mais aussi beaucoup pour les enfants. Là, je vous ai sélectionné de son album qui s'appelle Fabulette, qui est dans le thème Le Petit Maçon par Anne Sylvestre.

0: soin. Voilà, on va se... Canada, France, maintenant nous voilà en Belgique, à Anvers plus précisément, où un groupe que j'aime beaucoup, qui compose depuis 1994 et qui existe toujours. C'est un groupe qui s'appelle Deus, avec un petit D majuscule et EUS majuscule. Alors pourquoi ce titre ? Eh bien parce que ce titre, ça rend hommage à Étienne qui est en face de moi, dont c'est le métier, et à Sophie aussi, dont c'est le métier.
1: Le métier aussi.
0: Aussi. Voilà. The Architect par Deus.
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On est venu en France. Au lieu de trouver ce travail, c'est plutôt des flics qu'on a trouvés.

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